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1: Bonjour, Jérôme Barella, principal suspect dans l'affaire Liana, va être de nouveau entendu par le juge d'instruction en début d'après-midi sur le meurtre de la fillette, mais aussi sur son viol jusqu'ici. Il n'a été interrogé que sur le volet enlèvement et séquestration de l'enquête des faits pour lesquels il a été mis en examen et placé en détention provisoire. De son côté, le ministre de la Justice, Gérald Darmanin, avait donné jusqu'au 14 juillet aux magistrats et aux enquêteurs pour reprendre l'intégralité des plaintes qui touchent les enfants après le scandale de cette affaire Liana. L'objectif serait atteint, selon le ministère. Fin de vigilance rouge, canicule pour toute la France, mais 69 départements sont en vigilance orange et 11 sont concernés par un risque d'orage aujourd'hui. Par ailleurs, 142 personnes sont mortes par noyade depuis le 19 juin, selon la ministre des Sports. Les députés devraient approuver définitivement cet après-midi, lors d'un quatrième et ultime vote, la loi créant un droit à l'aide à mourir. Réforme sociétale majeure du second quinquennat d'Emmanuel Macron face aux oppositions persistantes, notamment à droite. Sébastien Lecornu a annoncé hier qu'il allait saisir le Conseil constitutionnel après cette adoption. La chambre d'instruction rejette la demande d'annulation de la mise en examen de Jacqueline Jacob, la grande tante du petit Grégory, tué en 1984 et dont le meurtre n'a jamais été résolu, mais elle déclare que les faits qui lui sont reprochés sont prescrits. Elle est soupçonnée d'avoir écrit la lettre de revendication du meurtre. Enfin, la ville portuaire de Bushehr, où se trouve la seule centrale nucléaire d'Iran, est visée par de nouvelles frappes américaines. Ces dernières n'auraient pas fait de victimes, selon une agence de presse iranienne. C'est la fin de ce flash, une très bonne journée à notre écoute.
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2: La météo pour ce mercredi 15 juillet, toujours un temps chaud, caniculaire à l'est sous un ciel nuageux et des orages vont circuler entre la Bretagne, le Centre-Val de Loire, la Bourgogne et la région Auvergne-Rhône-Alpes. Les températures pour ce mercredi matin, c'est 18 degrés annoncés à Cherbourg, 19 à Brest, 20 à Strasbourg, 21 pour Lille, 26 à Paris, 24 degrés pour Toulouse et Bordeaux, 24 également pour Ajaccio, Nice et Marseille. Et pour ce mercredi après-midi, entre 28 et 33 degrés sur une moitié nord. Il fera 28 en Bretagne, 31 degrés sur l'île de France, 30 degrés sur le Grand Est. Dans la moitié sud, entre 27 et 38 degrés. Il fera 27 à 35 sur la Nouvelle-Aquitaine, 36 en Occitanie, 33 degrés sur la Corse, entre 29 et 32 sur la Méditerranée et 38 degrés sur l'Auvergne-Rhône-Alpes.
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0: bateau, toi et ton cousin Pierre, pour aller à la pêche. Mais qu'est-ce que vous faites?
1: Papa, ça va, on avait rendez-vous quand le jour se lève. Regarde, il dort encore. Mais...
0: Et moi, je me faisais du mauvais sandy. J'ai fait tous les bars de Marseille. Mais téléphone-moi, au moins.
1: De toute façon, toi, papa, quand on te téléphone, alors, tu décroches pas, alors.
0: Oui, mais si c'est toi, je décroche. Alors, fais vite, va vite réveiller ton cousin Pierre, je vous attends au bateau. Bouge-toi, hein.
2: Je comprends pas pourquoi il faut se lever à 5h du matin pour aller à la pêche. Si le poisson, il est là à 5h, il sera là aussi à midi. Où tu veux qu'il soit à midi? À la montagne. Moi, je sais juste qu'il y a deux sortes de pêche. La nôtre, où tu es tranquillement assis sur un rocher ou dans une barque, tu mets un verre à l'hameçon, tu le jettes à l'eau et tu attends que le poisson il est fin. Et puis, tu as les gens du Nord qui, eux, pêchent à la mouche. Comme si ça suffisait pas d'attraper le poisson, en plus, avant, faut attraper la mouche. Tu vois le bordel? Alors, ils se mettent des bottes en plastique qui leur arrivent jusque-là. Tu as l'impression qu'ils vont pêcher dans les égouts. Ils mettent une mouche au bout de la meçon, ils rentrent dans l'eau glacée et ils courent après le poisson. En plus, moi, tu me feras jamais avaler un poisson qui mange des mouches. Et nous voilà partis sur l'océan méditerranéen, fouettés par les embruns et la bave du cousin. Mon père, ce héros digne de Shakespeare, se tenait debout à la proue du navire, veillant pour protéger ses deux pauvres petits au moindre mouvement du traître clapotis. Neptune, qui d'habitude se montrait en courroux, offrait ce matin-là un visage bien doux. Soudain, elle devint lisse comme un verre de lait, ce qui n'empêcha pas Pierre de dégueuler. Alors là, j'arrête la poésie, parce que déjà la pêche, c'est chiant, mais alors la raconter en rime, ça me déprime. Après une heure de pêche, mon cousin avait vomi son baptême, sa communion, et il attaquait le mariage d'Oreste où il était allé la veille. Une vraie fête, cette partie de pêche. Le bateau dansait, mon père chantait sa rage de ne rien remonter, et moi qui ai horreur du poisson, j'étais content parce que la seule chose que j'avais attrapée, c'était des coups de soleil. On est rentré à 9h du soir de la pêche. Une vraie journée écologique. On n'a rien retiré au milieu naturel maritime. Et à l'aquatique non plus. Même pas une algue. Autrement dit, on était bredouille. Et si mon cousin, qui à force de se vider, n'avait pas pris la forme d'une limande de sol, personne n'aurait pu se douter qu'on avait pris le bateau ce jour-là. 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

bien maintenant, mesdames et messieurs, place à la gaieté, place à la joie de vivre, place à la bonne humeur, place à l'opérette. Mais attention, pas n'importe quelle opérette. Ils ont été Userche d'or au dernier festival de Limoges, Georges Guettari de bronze aux derniers Jeux Olympiques de l'opérette qui cette année se déroulaient à Charolles. Ils nous font le plaisir, l'honneur d'être là ce soir parmi nous, malgré un planning très chargé, puisque juste après, ils doivent aller clôturer le festival de la saucisse à Villefranche-de-Lauragais. Je vous demande une ovation pour Marcel et Christiane.

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0: Alors comme ça, c'est ton premier vol?
1: Ouais, t'as bien bouclé ta ceinture, hein.
0: Mais t'inquiète pas.
1: Tiens, qu'est-ce que c'est que ce papier?
0: Ah, c'est un formulaire de douane.
1: Ah bon?
0: Il est possible que t'aies à le remplir.
1: Et ce petit sac, là?
0: Il est possible que t'aies à le remplir aussi.
2: Bonjour à tous, ici votre capitaine du vol 712 de Air de Pamessa. Super délire, super radio, yes, yes, yo, yo. Je voulais simplement vous mentionner que... Les quelques secousses que vous subissez en ce moment sont dues au fait que j'ai un peu de mal à piloter et parler dans le microphone en même temps. Alors, pour cette zone de turbulence, on écoute tout de suite Michael Field, Turbulence Bell.
1: Bon, et ben je crois que je vais aller pisser, moi.
0: D'accord, attends.
1: Tu m'excuses, non? Pardon?
0: Ça va.
1: Pardon, monsieur?
0: Non.
1: Bon, c'est ici. Oh là là, c'était trois, hein? Bon, alors... Putain de turbulence! Pas moyen de pisser droit ici, mais qu'est-ce que c'est que ça? Mais voyons! Comment? C'est tout mouillé! Bon, ça y est, il y en a sur mes pantalons!
2: Bon. Allô, allô, c'est votre capitaine qui vous parle.
1: Bon, de quoi j'ai l'air là?
2: Et simplement dire au type qui est au WC que s'il s'était tenu à la rampe plutôt qu'à son zizi, il aurait pas fait de mural.
1: Bon, merci! Ça va, ça va!
0: Et dites donc, capitaine.
3: Oui?
0: Il y a une petite lumière rouge qui clignote sur le tableau de commande. Elle porte le numéro 15.
3: Numéro 15. Attends, je vérifie dans le manuel. Numéro 15, porte de la soute à bagages défectueuse.
0: Et galère, et merde.
1: Oh, merde, il y en a une autre qui s'allume. Numéro 30.
3: Numéro 30, c'est train d'atterrissage.
0: Et galère, et merde, oh, merde.
1: Ça y est, toutes les lumières s'allument.
3: Et putain, attends voir. Toutes les lumières s'allument, ça veut dire joyeux Noël.
0: Et galère, et merde, oh, merde.
1: Attendez, il y en a une qui s'est pas allumée. Le numéro 18, là, on a peut-être une chance.
3: C'est peut-être le dispositif d'urgence qui fonctionne encore. C'est notre dernière chance. Numéro 18, c'est la cafetière.
0: Et galère et merde, oh merde, oh merde, et galère et galère et merde, oh merde.
3: Attention, Air Pamessa, vol 712, appelons tour de contrôle, tour, nous recevez-vous.
2: Oui, vol 712, ici tour de cordon, tour de coco.
3: Je vous entends pas très bien là, on dirait qu'il y a quelqu'un à côté de vous.
2: Non, en fait, elle est par dessus. Arrête un peu, Isabelle.
3: Vous pouvez nous voir sur votre radar?
2: Je vous vois parfaitement.
3: Très bien, alors nous allons.
2: Très jolie coupe de cheveux d'ailleurs.
3: Merci. Nous avons un petit problème d'urgence. Vous avez un dispositif d'accueil?
2: Oui, je crois que oui.
3: Et vous avez quoi?
2: Je veux dire des trucs d'accueil, des ballons, des petits drapeaux, des banderoles avec bienvenue. Il crie dessus.
3: Bon, gardons notre calme.
1: Oui, d'accord.
3: Je vais avertir les passagers qu'on va avoir un atterrissage difficile.
1: Fais gaffe de pas les énerver. Hein.
3: Oui, bien sûr.
2: Bonjour, c'est votre capitaine qui vous parle. Super délire. Nous amorçons une descente...
1: On va se péter la gueule.
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1: Bonjour, c'est un vote historique. Le Parlement a définitivement adopté hier la proposition de loi visant à créer un droit à l'aide à mourir. À l'Assemblée nationale, sur 561 votants, 291 députés se sont prononcés pour, 241 ont voté contre et 29 se sont abstenus. Jérôme Barella, mis en examen pour le viol et le meurtre de Liana, annonce le parquet d'Angers. Jusqu'ici, le quadragénaire n'avait été interrogé que sur le volet enlèvement et séquestration de l'enquête, des faits pour lesquels il a été mis en examen et placé en détention provisoire. Emmanuel Macron se rend ce matin à Fontainebleau afin d'apporter son soutien à l'ensemble des femmes et des hommes mobilisés pour lutter contre les incendies. Depuis dimanche, les flammes ont parcouru au total plus de 2000 hectares de l'emblématique et fragile massif forestier situé à 60 km au sud-est de Paris. Le jeune sapeur-pompier volontaire de 18 ans par ailleurs, qui est revenu sur ses déclarations après avoir admis devant les gendarmes être à l'origine d'un départ de feu à Fontainebleau, a été mis en examen. Il a été placé en détention provisoire. Des députés ont déploré hier un manque de données disponibles sur la composition du patrimoine et les revenus des foyers les plus fortunés. Ils rejoignent un constat partagé par des sénateurs et appellent à renforcer les connaissances en la matière. L'armée américaine a annoncé hier avoir lancé une nouvelle vague de frappe contre l'Iran, tandis que Donald Trump menace de s'en prendre aux centrales électriques du pays. Les gardiens de la révolution qui gardent le détroit d'Ormuz fermé ont de leur côté mené des frappes en Jordanie, au Koweït ou encore à Bahreïn. C'est la fin de ce flash, une très bonne journée à toutes et à tous.
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2: La météo pour ce jeudi 16 juillet, toujours du soleil, de la chaleur, mais possiblement plus instable et orageux. On attend des orages notamment en Bretagne et sur les Pays de la Loire. Les températures pour ce jeudi matin, 19 degrés pour Cherbourg et Brest, 20 degrés pour Lille et Strasbourg, 22 à Paris, 22 également pour Toulouse, Lyon, Biarritz et Bordeaux, 24 à Nice et Marseille et 25 degrés pour Ajaccio. Dans l'après-midi pour ce jeudi, entre 28 et 34 degrés sur une moitié nord. Il fera 28 en Bretagne et en Normandie, 31 sur les Hauts-de-France, 32 sur le Grand Est et 34 en région parisienne. Dans la moitié sud, entre 28 et 38 degrés, 28 à 31 degrés attendus sur la Nouvelle-Aquitaine, 32 sur la Corse, 33 degrés sur la Côte d'Azur, 34 sur l'Occitanie, 35 à 38 en Auvergne-Rhône-Alpes.

0: Allô.
1: Allô.
0: Allô.
1: Oui, bonjour madame.
0: Bonjour.
1: Bonjour madame, madame Ledoux à l'appareil.
0: Ledoux.
1: On se connaît pas, hein.
0: Non.
1: Et je vous appelle parce que j'ai reçu un colis ce matin qui était adressé à votre mari.
0: Ah bon.
1: Mais j'ai pas fait attention, j'avais pas mes lunettes et j'ai ouvert le colis.
0: Ah bon. Il y a eu une erreur.
1: Alors j'ai été surprise de voir ce qu'il y avait dedans.
0: Pas possible.
1: Ah bah oui, à mon âge quand même.
0: Ah bon, qu'est-ce que c'est?
1: Ben écoutez, quand même, enfin, ça me regarde pas, c'est votre mari et vous, hein, mais...
0: On n'attend pas de colis.
1: Ah ben écoutez, il y avait des revues de médecine, je suppose. Sur les couvertures, il y a des corps de femmes nues.
0: Pas possible.
1: Ben oui.
0: Ah ben dis donc.
1: Alors, il y a des films là-dedans, hein.
0: Oh là. Bon, ça va aller à la poubelle directement, ça, au moins.
1: Alors, il y a une cassette qui s'appelle « Glisse sur moi ».
0: Oh.
1: Une autre « Réunion de cochonne ».
0: Oh.
1: Tous dans ma bouche.
0: Oh.
1: Mon arrière-train prendra trois fois.
0: Il y a de quoi nous faire une belle réputation, j'ai l'impression.
1: Ah ben, c'est ce que m'a dit le journaliste, hein.
0: Parce que vous avez téléphoné au journaliste.
1: Non, parce que à la résidence, mon voisin de palier, c'est un journaliste.
0: Parce qu'alors, si ça va déjà dans le journal, ben, ça va être du beau.
1: Et donc, il a vu votre nom, tout ça, il m'a dit qu'il allait faire un papier.
0: Oh, écoutez, mais... Bon, bah écoutez, vous fichez tout ça à la poubelle, puis c'est tout. Hein. Moi, je veux même pas le savoir, ni mon mari non plus. Hein.
1: Allô?
0: Il me fait signe pour dire qu'il n'a pas besoin de...
1: Allô?
0: Oui.
1: Attendez, je vais le chercher, hein.
0: Qu'est-ce que c'est que ça? Elle aurait reçu un coup d'œil, non, mais ça va plus.
2: Merci, oui. Allô?
0: Oui.
2: Oui, bonjour madame, Bernard de la Place Ouest France, appareil.
0: Oui.
2: Écoutez, le papier passera demain.
0: Mais vous n'avez pas le droit de le faire sans notre autorisation dans ces gars-là non plus alors.
2: Ah bah écoutez, moi j'en sais rien, moi je...
0: Non mais ça va pas, non? Et des conneries comme ça, non mais allez vous faire foutre.
2: Fallait le dire avant.
0: Mais fallait le dire avant, mais on n'a jamais rien fait, on n'a jamais rien commandé. Ah, mettez-vous là monsieur, si vous nous faites quelque chose.
2: Écoutez.
0: Mettez-vous, hein.
2: Écoutez, est-ce que je peux vous dire ce que j'ai écrit? Hein? Comme ça vous verrez. Donc, c'est marqué exactement un colis chargé de revues et de cassettes vidéo pornographiques arrive tout droit chez monsieur Poirot.
0: Ah, dis donc, vous vous rendez compte un peu?
2: Je constate, je suis...
0: Oh, écoutez, nous ne sommes au courant de rien, nous ne voulons rien savoir. Là.
2: D'accord.
0: On n'a jamais commandé des trucs comme ça. Non mais ça va pas. Non mais vous nous prenez pour qui à la fin?
2: Bon ben moi je...
0: Ah, et méfiez-vous hein, si vous avez fait quelque chose.
2: Ben le papier est déjà imprimé.
0: Oui, oui, oui, imprimé, sans notre autorisation. On n'est même pas au courant que ce colis est arrivé. Alors là, foutez-nous la paix.
2: Bon, alors je vais faire un droit de réponse le lendemain en disant que vous n'étiez pas au courant, puis voilà.
0: Non mais dis donc, ça va plus, non? Pour qui vous nous prenez? Ah. Non mais ça va pas, non? Ah, alors.
2: Ouais, ma maman.
0: Ah, méfiez-vous, hein. Je sais pas qui vous êtes, hein, Bernard Laplace ou Bernard je ne sais quoi, mais ça va peut-être aller loin, hein.
2: Écoutez, madame, ça va faire de la pub quand même, hein, il faut pas tout dire, il faut pas...
0: Non, mais de la pub pour qui?
2: Bah,
0: non, mais... La pub pour qui? Pourquoi?
2: Ben, j'en sais rien, moi, je voulais peut-être ouvrir un magasin,
0: Mais oui, bien sûr. Alors?
2: Je suis désolé, voilà.
0: Non, mais désolé, oui, et moi, alors? Pour, je sais pas quoi que je vais envie de vous dire, bien.
2: Je suis stagiaire, j'ai fait une gaffe, voilà. Bon.
0: Oui, stagiaire. Oh là là, mais qu'est-ce que c'est que ces conneries? Mon Dieu, mon Dieu, mon Dieu, mon Dieu.
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1: Un endroit bizarre. Excusez-moi, ouais. Est-ce que je suis aux portes du paradis? Est-ce que c'est Saint-Pierre?
2: Non, t'es aux portes de l'enfer et c'est Saint-Franc.
1: Oh non, non, non. Qu'allez-vous faire de moi?
2: Ça, c'est ton numéro de matricule. Viens, je vais te faire visiter.
1: Putain, ce qui fait chaud.
2: Viens, voilà ta chambre.
1: Et de quoi je dispose dans cette piole?
2: Téléviseur et brosse à dents uniquement.
1: Et elle est neuve, la brosse à dents?
2: T'as mal compris, c'est le téléviseur sur lequel tu peux uniquement regarder brosse à dents.
1: Oh non, non, non. C'est dans ce lit que je dois dormir.
2: Ouais, et on t'en fait bouffer un morceau tous les matins. Oh. On appelle ça le petit déjeuner au lit.
1: Oh non, non, non.
2: Allez, viens, je vais te montrer la cantine.
1: Mais qu'est-ce qu'on bouffe là-dedans?
2: Des légumes crus, de l'eau et du thé.
1: Mais c'est de la cruauté.
2: C'est ce que je viens de te dire.
1: Oh non, non, non. Est-ce que je pourrais écouter de la musique au moins?
2: On te donne 3 disques pour l'éternité, et les voici.
1: Attends voir, l'album blanc. Les Beatles, c'est bien?
2: Je crois que t'as mal lu, c'est pas les Beatles.
1: Oh merde, l'album de Gérard Blanc. Ah mais ici, il y a les Stones, eux, je les aime bien alors.
2: T'as encore mal lu.
1: Stone et Chardin.
2: Oh, et tiens, voilà le dernier.
1: Blue Suede Shoes, avec ça.
2: T'as pas tout lu.
1: Avec Dick Rivers. Oh non, non, non.
2: Alors ici, on a un restaurant gastronomique.
1: Ah vraiment?
2: T'es sûr de choper une gastro et de payer des prix astronomiques?
1: Oh non, non, non. Oh, tiens, bonjour, mademoiselle.
3: Bonjour.
1: Vous êtes très jolie.
3: Merci.
1: Ça vous dirait de venir à ma chambre et tu vois ce que je veux dire?
3: Il faut commencer par se connaître et se parler.
1: Oh non, non, non. Et ici, on a le bar de danseuses de l'enfer. Ah, chouette, on y va?
2: Vas-y, entre. Les danseuses folkloriques du Québec.
1: Non, non, non. Dis donc, on doit y avoir quand même moyen d'avoir un peu de plaisir ici.
2: Un peu de quoi?
1: Plaisir.
2: Désolé, ce mot-là est rayé de mon vocabulaire.
1: Merci quand même.
2: Ça me fait...
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1: Oui, on a trouvé une perle, le Quij, à 17h45. C'est un jeu, donc le thème du jeu, trois candidats sont chargés d'identifier des bruits quotidiens.
0: Eh bien, nous allons aussi nous jouer au Quij. Il fallait un spécialiste des jeux, nous allons jouer avec Pierre Belmar.
1: Nous allons donc essayer de reconnaître des bruits. Ce sont donc des bruits. Mm-hmm. Vous pouvez aussi jouer chez vous avec nous au Quij. Alors attention, sous forme d'un qu'est-ce que c'est, premier bruit, qu'est-ce que c'est? Voilà, vous avez trouvé. Il s'agit du réveil matin de Jean-Marie Le Pen. Deuxième bruit maintenant. Donc, je ne sais pas si vous avez trouvé, c'est un électeur de Charles Mignon qui l'a dans le cul. Il y avait une deuxième proposition également, c'est peut-être un déçu du socialisme aussi. Nous allons écouter maintenant, si vous le voulez bien, un troisième bruit à identifier. Est-ce qu'on peut réécouter ce bruit? Il s'agit donc de l'ambulance de Richard Virenque. Et enfin, quatrième bruit. Vous avez trouvé, c'est le dernier disque de Morane. Et pour terminer, attention, le bruit bonus, comme nous avons dit. Cinquième bruit. Attention, c'est pas facile. C'est un discours de Christine Boutin.
0: Autre chose, on va parler téléachat maintenant avec vous, Pierre Belmar. On va vous retrouver sur TPS. Qu'est-ce que vous allez vendre?
2: Avec vous.
0: Bonjour.
2: Bonjour.
0: Bonjour, Pierre.
2: Bonjour, Julie. Bonjour, chers amis téléacheteurs. Et bonjour.
0: Bonjour, Pierre.
2: Et bien aujourd'hui, dans notre téléachat, nous allons proposer à nos amis téléacheteurs des objets à bien utiles, à pas cher, que l'on trouve dans le téléachat. Donc si on trouve dans le téléachat, on trouve dans le téléachat. Premier objet, il s'agit d'une offre exceptionnelle aujourd'hui, puisque nous allons proposer à nos amis téléacheteurs d'acquérir l'héritage de François Mitterrand.
0: Comment ?
2: Premier objet, chère Julie, de cet héritage de François Mitterrand, le livre de Mazarine Pinjot. Regardez comme c'est beau. Regardez, l'originalité de ce livre, c'est sa conception révolutionnaire. Tout d'abord la couverture, regardez, du carton. Et ce qui est intéressant, c'est que grâce au nom qui est marqué sur la couverture, on sait qui l'a écrit. 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La fille de François Mitterrand. Donc, comme ça, on ne risque pas de le confondre avec Marguerite Yourcenar ou Benoît de Groult, hein, c'est marqué dessus. 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
0: On passe au deuxième article, Pierre.
2: 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C'est un lot de bonnes affaires. Hein. 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
0: Au revoir, Pierre.
2: Au revoir, Julie. Au revoir, chers amis téléacheteurs. Et Au revoir.

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44 là autour de moi, vous étiez pas né. Et d'ailleurs, quand je vois vos gueules comme ça, plus je vois vos gueules, puis je me dis que si vos mères auraient su, elles auraient serré les cuisses. Oui, mais en 44, on savait pas qu'il fallait aspirer la pompe à vélo. Alors on gonflait. Voilà. Alors, t'as pas remarqué les garçons, là, ceux qui avaient un vélo, t'as pas vu les filles comme elles regardent ta pompe? Quand tu passes un vélo, elles disent une belle pompe, hein. Tu sais que si tu laisses le vélo quelque part, maintenant, il faut enlever la pompe. Parce que les filles, elles vont t'affaucher ta pompe. Hein? Tu sais que les filles, à l'heure actuelle, ont beaucoup de peine à acheter des pompes à vélo. Chaque fois, le marchand leur dit, vous avez l'ordonnance? Ça t'est pas arrivé au garçon, là, qu'une copine te dise, dis, tu me la prêtes, ta pompe à vélo? Dis, ta pompe à vélo, tu me la prêtes? Alors tu la lui prêtes, elle rentre chez elle et tu entends. Et après, minou, minou. The breakfast was a little cage. Le déjeuner pour le petit chat mignon. Ça n'a pas l'air de vous plaire tellement, fils. Et ça me fait assez plaisir que ça vous plaise pas. Tiens, j'aimerais chacune des jeunes filles de cette salle-là que tu prennes pour toi, en particulier ce que je vais dire en général, pour que tu n'en perdes pas une. Écoute-moi bien, chacune des filles. Si tu es assez salope, si tu es une telle ordure, une telle pourriture de femme, que tu sois capable toi-même, délibérément, de faire tuer cet enfant que Dieu a placé dans ton ventre. Pourquoi tu n'en fais pas pour vie déjà? Ou alors tu es salope jusqu'au bout. Non seulement les filles sont bâtards, mais elle fait crever le chat. Alors j'espère aux filles que ce que je viens de dire vous servira de leçon. J'ai une manière de faire la morale qui est assez brutale, mais on s'en souvient. On peut dire que ça porte, moi. Mais personnellement, je porte à gauche, mais je suis progressiste. Allez, à partir de maintenant, je m'adresse aux très jeunes femmes de cette salle. S'il y en a parmi vous, mesdames, qui avez eu déjà plusieurs enfants, vous êtes en dehors de cette discussion, puisque vous avez rempli votre contrat avec la vie. Je m'adresse à celles qui ne sont pas mariées et qui n'étant pas mariées, n'ont pas d'enfants. Vaut mieux, quoi. Vous venez, parce qu'on a beau dire que les mères ont évolué sur le plan de la libération, etc. Mon cul, oui. Ça n'a pas beaucoup changé, tu sais. Alors, vis la scène, chacune des filles de la salle, avec acuité. Imagine, chacune des filles, que tu t'aperçois que tu es enceinte. Et arrête de toucher du bois, c'est trop tard, imbécile. Quand tu dis ça, tu vois les filles qui disent, oh, oh putain, oh, oh. Et de toute manière, comment tu veux savoir si tu es enceinte? Attends la fin du mois, tu ne peux pas le savoir tout de suite. C'est pas 10 minutes après qu'on s'en aperçoit. 10 minutes après, évidemment, ça coupe les jambes, d'accord? Alors, imaginons chacune des femmes, là, soyons optimistes. Hein. Imaginons que vous êtes toutes bien réglées. C'est pas de l'optimisme. Chaque fois que je dis ça, toi, les femmes me disent, mon Dieu, écoutez-le, écoutez-le. Alors, vis la scène, chacune des filles. Alors, tu es bien réglé, comme disent les femmes, tu es réglé comme du papier à musique. Hein? Voilà. C'est presque tous les 28 jours que c'est comme si on tirait la chasse. Il y a un débarquement, hein? Et aussitôt après, tâche, la douleur s'efface. La douleur s'en va. Non, non, tu n'as pas vu ces publicités à la con, la télé. Hein? Alors, ils en loupent pas une. Alors, actuelle, tu as vu, pendant qu'on bouffe à midi, on voit utiliser le linge hygiénique, machin, le tampon Schtroumpf, quand on le met dans l'eau, il gonfle en travers, il gonfle pas en longueur. Au moment que tu bouffes, c'est vraiment... Et puis à l'heure actuelle, tu as vu, pour les filles, ils lancent une bande hygiénique avec le côté adhésif, tu as vu? Si vous ne savez pas, les garçons, c'est que ces cons de filles, 9 fois sur 10, mettent l'adhésif sur les toits. Alors là, elle tient la bande, hein? Là, pour tenir, elle tient. Simplement, quand la fille change de bande, tu entends... Il y a le voisin qui dit, tiens, il n'y a plus même poulet. Allez, alors... Vis la scène, là. Allez, vis la scène, chacune des filles, là. Imagine, alors, tu es bien réglé, là, et voilà qu'un jour, étant bien réglé comme ça, tu te dis, mais oh, oh, oh, oh, oh, j'aurais dû voir mes règles déjà, moi. Alors, tu fouilles dans ton sac, tu prends ton petit calendrier, 2 jours de retard. Alors, tu dis, 2 jours de retard, bon, elles viendront demain, hein, et le lendemain, ma cache. Rien du tout, le lendemain. Alors, tu dis, 3 jours de retard, ça doit être un blocage psychique. Parce que je sais que ça va vous étonner aux hommes, mais il faudra me croire, hein. Les femmes ont des blocages psychiques. Ouais. Je sais que ça paraît invraisemblable de penser qu'une femme puisse avoir quoi que ce soit de psychique, mais... C'est un fait. Voilà. C'est-à-dire que quand une femme est anxieuse de voir ses règles, quand elle a peur d'être enceinte et qu'elle se dit, pourvu que mes règles arrivent, elle se le demande avec une telle anxiété que ça finit par lui bloquer les règles. Oui. Les règles ne viennent pas. Alors, au bout de 3 jours de retard, un blocage psychique, d'accord. Mais 6 jours de retard, par exemple, psychique, mon cul. C'est le genre de psychique qui remue à 3 mois, quoi, tu vois. Alors, si tu n'es pas trop con, 6 jours de retard, n'importe quelle fille, tu vas vite trouver un médecin en disant, docteur, j'ai bien peur que... Hein.
Et le docteur, à ce moment-là, va te rassurer en te faisant passer des tests. Il te dit, madame, je vais vous faire passer quelques tests pour voir si vous êtes vraiment enceinte. Le docteur fait une blague à une ou deux grenouilles. Commencez pas, les garçons, hein. J'ai pas dit qu'il allait baiser une ou deux grenouilles. Hein, ils ont des yeux vicieux, les hommes, ici, autour de moi. D'abord, c'est dur de baiser une grenouille. T'as essayé de baiser une grenouille? Surtout que les types autour de moi, vous avez l'air de jeunes gens très comme il faut. C'est-à-dire facilement intimidables. Eh bien, essaye de baiser une grenouille. Tu verras si c'est facile. Quand il arrive la queue à la main, comme ça, il y a la grenouille qui dit quoi? Je regarde tout ce que tu veux, mais c'est vachement intimidant. Surtout si vous n'aviez pas été présenté. Vous savez qu'à l'heure actuelle, le diagnostic précoce de la grossesse est très rapide. Autant des lapines, à l'époque on sacrifiait une lapine, il fallait 3 semaines pour avoir le résultat. À l'heure actuelle, dans les 3 jours qui suivent, le médecin te convoque, et de mon temps, par exemple, avant la guerre, le médecin t'aurait dit, « Madame, j'ai une heureuse nouvelle à vous annoncer. » Et la suite, il disait, « Mais je ne suis pas marié, docteur. » Il disait, « Alors, mademoiselle, j'ai une pénible nouvelle à vous apprendre. » À l'heure actuelle, ça a beaucoup évolué. Les jeunes médecins te disent, « Ça y est, dans le cul. » Alors qu'est-ce que vous faites? Vous le gardez ou... Ils ont évolué, les jeunes médecins. Hein? Ça a sérieusement évolué. Alors vous savez qu'à l'heure actuelle, les Françaises, je m'adresse aux Françaises, là, vous avez des droits nouveaux. Vous avez le droit d'interrompre votre grossesse. Je vais vous dire d'ailleurs exactement ce qu'il faut que vous fassiez. N'importe quelle jeune femme, là, si tu vas voir le médecin, que le médecin t'annonce que, à la suite des tests qui t'a dépassé, tu es enceinte, tu dis au docteur, « Docteur, je vous annonce que je ne désire pas garder cet enfant pour des raisons qui me sont personnelles et dont vous n'avez rien à foutre. » Aider. Bon. Tu dis, alors voulez-vous, docteur, s'il vous plaît, me faire un certificat attestant mon état de grossesse et m'indiquer un hôpital ou une clinique quelconque où je puisse me débarrasser de ce fardeau. Bien dit, comme ça, hein. À ce moment-là, le docteur te fait un certificat, je sous-signe docteur Schtroumpf Moll, s'il est du Nord, ou alors Schtroumpf Dur, s'il est du Midi, voilà. On n'en est plus une chaussette un peu près. Alors, je sous-signe docteur Schtroumpf, déclare avoir vu ce jour madame Intel, à qui j'ai fait passer tel et tel test, n'est-ce pas. Et il s'avère à la suite des tests en question, et leur côté positif, qu'elle est enceinte d'une période de 15 jours, 3 semaines, puisque tu arrives avec jour d'entente, donc 15 jours, 3 semaines de grossesse, cette dame ne désirant pas garder cet enfant, veuillez faire ce qu'il y a à faire en barricade. Avec un certificat comme ça, tu téléphones dans une clinique ou un hôpital quelconque spécialisé pour les avortements, quoi, n'avorte-toi, quoi. Hein? Et comme tu t'y es pris avec 8 jours de retard, tu peux bénéficier de la méthode Carman dite par aspiration, tu sais, le coup de la pompe à vélo. Ça veut dire que tu es libéré de ton enfant dans l'après-midi. Tu arrives à 2 heures de l'après-midi comme ça, hein? Tu t'allonges sur le chameau, les pieds dans les étriers, on te place un spéculum, on dilate un peu, à l'entrée de ta matrice, on met un petit couture en caoutchouc, on fout une aspiration à l'appareil, et tu restes comme un con pendant 3 quarts d'heure. Au bout de 3 quarts d'heure maximum, tu sens une douleur dans le ventre comme une piqûre d'épingle. Le gosse est claqué, c'est fini, il est décollé. Hein? À partir de là, on te met un linge pour voir que tu fous du sang partout comme une salope. Et tu restes allongé. Tu restes allongé sur un divan pendant 2 heures, histoire de te reposer un peu. Quoi, voilà. Hein? Et tu rentres chez toi, tu vois, tu arrives à 2 heures de l'après-midi. À 5 heures de l'après-midi, tu rentres chez toi, les jambes un peu flageolantes. Hein? Enfin, comme si tu avais tiré 8 coups dans l'après-midi. Voilà. Moi, j'aime beaucoup dire ça quand il y a des gens mariés dans la salle, tu vois pas. Chaque fois qu'il y a des gens mariés, ici, il y a la femme qui dit au mari, comment? Alors, il est 8 coups dans l'après-midi. Hein? Alors pourquoi tu fais ça tous les 3 mois? J'aimerais te dire qu'à ce moment, les maris ils me détestent. Ils disent, ils vont nous faire crever ce con. Moi, j'adore foutre le bordel. Alors tu vois, n'importe quelle fille, là, tu vois à quel point, à l'heure actuelle, il est facile de se faire avorter. C'est tellement facile qu'il faut que tu fasses attention. Chez nous, dans le Midi, et oui, autant vous dire tout de suite que je suis du Midi. Souvent, on me prend pour un Suédois, vous comprenez? Eh bien, chez nous, dans le Midi, on dit, quand cela semble trop facile, serre les fesses, car une bite est cachée par là. C'est ça, vous comprenez? C'est très important, ça. Alors, avant que tu fasses quelque chose d'aussi décisif pour ta santé mentale que de te faire avorter, car un avortement, c'est pas sur ton physique que ça va influer, c'est sur ton mental. Avant, je voudrais que chacune des filles, avant ça, je voudrais que tu m'accordes 2 minutes de ta vie. Pas comme tu peux penser, commencez par les filles, hein? Elles sont aussi vicieuses que les garçons, elles sont non seulement vicieuses, mais imbéciles, quoi. 2 minutes, à mon âge, qu'est-ce que tu veux faire? Tu veux que je fasse en 2 minutes, à mon âge? Moi, il faut me prévenir la veille, par là. À ce moment-là, je prépare ma bite, je la fais tourner, je la garde dans la tête, je mets un fer rouge au feu dessous en disant, si tu baisses la tête, tu te brûles. Et grâce à la méthode Coué, une bonne injection de béton armé, je fais des coups. Voilà. Non, je veux dire que chacune des filles, là, je te supplie d'ailleurs, je te supplie de le faire à chacune. Avant d'aller te faire avorter, je veux que tu ailles dans ta chambre, toute seule, sans parents, sans amis, sans rien. Et seule, comme ça, tu vas te poser la question aussi froidement que ça. Tu vas te dire, voilà, tout à l'heure, on va me sortir du ventre de ce fœtus, là, cette espèce de morceau de viande. Est-ce que je peux ce morceau de viande, quand on me le sort du ventre, le donner délibérément à manger au chat, comme ça, froidement. Attention, sans rien penser. Si tu t'aperçois qu'en ton âme et conscience, tu peux donner ça au chat, vraiment, sans que ça te fasse aucun effet, comme si c'était de la viande, à ce moment-là, tu peux te faire avorter. Tu peux te faire avorter parce que ça veut dire, en clair, que tu n'as aucune conscience, aucun sens moral, donc par la suite, ça ne sera pas préjudiciable. Mais attention, ma petite, s'il y a en toi la moindre restriction mentale, c'est-à-dire si tu te dis, oui, après tout, c'est moi qui suis en scène, c'est moi qui vais subir les inconvénients de cette grossesse, j'ai le droit de me faire avorter, j'entends profiter de mes droits.
Je peux quand même pas donner ça au chat. Hein? Et à ce moment-là, vous dites, il faut pas se faire avorter, parce que ça veut dire que tu as de la conscience, tu as du sens moral. Et ça va s'agrandir au fur et à mesure que tu vas vieillir, tu comprends? Pour le moment, tu as des raisons précises de te faire avorter. Tu as des raisons précises. Alors, si tu es dans le vif du sujet, mais dans 10 ans, tu auras oublié ces raisons-là. Dans 10 ans, il restera que tu auras une bonne situation. D'ici 10 ans, tu auras épousé un brave garçon qui t'aura fait des beaux petits. Et chaque fois que tu verras un de tes enfants s'amuser, tu pourras pas t'empêcher avec un serment de cœur de penser au petit qu'un jour tu as tué et qui s'en sera s'amuser avec les autres. Et ça va te foutre ta vie complètement en l'air. Donc, fais pas le con, hein? Et il vaut mieux garder un enfant, quitte à ce qu'il t'emmerde. Un enfant n'emmerde pas tout le temps, hein? Une fois sur 1000, ça reste tranquille, un enfant. Mais c'est surtout bien, tellement bien quand il s'arrête de te faire chier, tu comprends? Il vaut mieux garder un enfant qui t'emmerde que d'avoir toute ta vie en remords en silence. Et maintenant, je vais vous dire une chose aux filles là. Et les garçons, regardez-les bien. Si elles sont françaises, elles vont avoir l'air ahuries. Et pourquoi vous n'essayeriez pas de ne pas être enceinte? Qu'est-ce que je t'avais dit? Regarde. Chaque fois que tu dis ça aux françaises, elles disent ah merde, c'est vrai ça? Okay. C'est pas de leur faute. Tenez, toutes les filles que vous voyez autour de moi en ce moment, regardez, moi je connais bien les filles, sont incapables maintenant d'employer facilement un contraceptif. Elles sont incapables, ces filles-là, de rentrer dans une pharmacie et de dire voulez-vous me donner des préservatifs, par exemple. Surtout dans le tact du pharmacien. Le pharmacien qui dit je vous les conseille par paquet de 12, c'est plus avantageux. Et puis vous les préférez huiler ou talquer? Et quelle taille? Oh, sur le marché. Non, les filles à l'heure actuelle ne sont pas prêtes à l'idée de la contraception tout simplement parce qu'on les a façonnées différemment. Et il faut que vous compreniez que c'est toute une éducation, ça. On leur a pas donné cette éducation-là. Les filles que je vois autour de moi ont l'allure de filles bien élevées. Donc voilà des filles qui d'abord sont venues au monde comme vient une femme au monde. C'est-à-dire avec un programme génétique en elles. Une programmation génétique qui en faisait des mamans. Une fille qui vient au monde est une maman. Elle est faite pour faire des enfants. Je veux dire, en dehors de tout esprit critique, hein. Elle est faite pour faire des enfants. En plus, vous les mettez dans des pensions vachement sérieuses où on leur dit tu seras maman, tu seras mariée, tu auras des enfants. Et à l'âge de 18 ans, on leur dit il faut pas avoir d'enfants. Ça marche pas, tu comprends? Ça marche, ce qui fait que toutes les filles qui emploient un contraceptif à l'heure actuelle, dans le fond, ont honte. Alors qu'elles devraient pas avoir honte. Elles devraient être presque fières d'employer un contraceptif. Ça doit être un réflexe parfaitement. Un contraceptif, c'est la seule chose qui te donne ta liberté, espèce de con. Un contraceptif, c'est la seule chose qu'une femme te donne ta liberté physique et surtout ta liberté de choix. Parce que n'importe quelle fille, là, si demain tu vas coucher avec un garçon pour essayer, en te disant, bon, il est beau garçon, il me plaît, etc., mais quand même, je voudrais faire l'amour avec lui pour voir si ça marche. Si tu n'as pas de contraceptif et que tu sais que tu risques d'être enceinte, comment tu veux que ça marche? Tout le temps que tu vas faire l'amour, tu vas dire, putain, pour eux qui se retirent. Ça pourra pas marcher, ce qui fait qu'après ça, tu diras, je m'entends pas avec lui, alors que peut-être que vous auriez mené une vie très heureuse. Tu vois que c'est très utile, le contraceptif. Il faut l'employer. C'est pas pour ça, il faut être prête à ça. En vous, les filles d'aujourd'hui, c'est foutu. Il n'y a que vos petites filles qui pourront arriver à ça. Vos petites filles, si vous savez les éduquer. C'est-à-dire, il faut les déprogrammer et les reprogrammer à la seule période de leur vie où cela peut être fait, c'est-à-dire en période de gestation freudienne. Oui. On ne peut arriver à transformer la mentalité d'un enfant, voyez-vous, la mentalité non consciente d'un enfant, qu'avant l'âge de 4 ans. Il faut que vous sachiez, avant 4 ans, dans la tête d'un... J'essaie de vulgariser en masse pour que vous compreniez mieux, hein. Avant 4 ans, c'est dans la tête d'un être humain, c'est un peu comme de la gelée. Un peu comme les desserts britanniques, tu sais, les gelées. Un jour, il y a un petit anglais, là, à Londres, on lui sert une gelée, comme ça, il dit, j'en veux pas, elle est pas morte. Voilà, alors, avant l'âge de 4 ans... Cette espèce de gelée que tu as dans la tête emmagasine des images. Ça emmagasine des images, ça emmagasine des sensations. Mais tout d'un coup, vers l'âge de 4 ans, je ne sais pas pourquoi, évidemment, vers l'âge de 4 ans, 5 ans, par là, tout à coup, il y a un blocage de tout ça. C'est-à-dire, ça se solidifie, et toutes les idées que tu as emmagasinées sans t'en rendre compte, sont en toi, et on ne peut plus les enlever. Alors ce qu'il faut, vous avez compris maintenant, quand vous aurez une petite fille, si tu veux qu'elle emploie le contraceptif normalement, il faut que ça devienne un réflexe pour elle. Donc, dès l'âge de 3 ans, tu commences à l'habituer à ça. Dès qu'elle voit un truc qui dépasse, elle voit. Tchouf. Un peu comme Charlot dans les temps modernes. Ouais, mais sans les boulons, comment ça? Ben, heureusement que vous venez chez moi, les filles, je vous apprends des tas de trucs, il y a des tas de trucs pour ne pas être enceinte. Mais oui! Ça va depuis la vieille capote anglaise en caoutchouc, très bien. En passant par le stérile, très très bien, ça. Hein, le diaphragme, jamais! Enfin, on en reparlera. Et la pilule, la vieille capote anglaise en caoutchouc, vous savez, la bonne vieille capote anglaise, pour les filles, c'est sensationnel. Pour les filles, regarde la gueule des hommes. Ils sont en train de dire, oh ben merde, oh, chiant ce mec, il veut nous faire baiser dans du caoutchouc. Et ils se disent, à ce moment-là, autant se taper un ballon, pourquoi la fille? Oui, mais vous n'avez rien à foutre de ce type-là, vous, les filles. C'est toi qui comptes. Avec les vides ridicules qu'ils ont, du caoutchouc autour, ça fait plus gros. Ça fait plus gros. Puis il gagne en volume. Et puis regarde, s'il a la bite vraiment trop petite, tu mets du coton hydrophile tout autour de la queue. Trois aiguilles à tricoter, comme ça. Le caoutchouc par-dessus, ça fait une belle bite, tu vois. Simplement, il faut mettre la pointe des aiguilles vers l'intérieur.
Et puis la cabotte anglaise pour les jeunes filles, c'est une bonne entrée en matière. Surtout les filles qui m'entourent, et vous avez l'air de petites jeunes filles très bien, très sensibles. Alors réfléchis, la première fois que tu vas faire l'amour avec un garçon, en sachant que vous êtes réunis pour faire l'amour, eh ben tu es gêné, tu sais pas quoi dire, quoi. Lui aussi d'ailleurs, vous êtes là comme deux cons, quoi. Alors pourtant, c'est une bonne entrée en matière, tes deux garçons, qui sait qui va mettre la jolie robe à la poupée à son chien. Et sur la poupée, tu fais les yeux avec la rouge à lèvres. Comme ça, il passe la bite de l'autre côté du lit, il fait guignol, quoi. Alors tu vois, la capote anglaise, si vous n'arrivez pas à faire l'amour la première fois, ça va vous permettre de pouvoir au moins jouer l'apéritif. Ça fait passer le temps. Oui, la première fois qu'on fait l'amour avec une jeune fille qu'on aime, on peut pas, on n'y arrive pas. Il y a des tas de, vous êtes vraiment jeunes, des garçons, il y a peut-être deux ou trois vieux cons qui le savent, parce que comme moi, ils l'ont vécu. Mais la première fois qu'on fait l'amour avec une fille qu'on aime, hein, vous avez bien compris la nuance, les garçons. Oh, oh. La fille que tu aimes, c'est-à-dire, comme vous êtes très jeune, tu sais pas que tu aimes. Tu es attiré vers elle sans savoir exactement pourquoi. Ouais, c'est ça. Et plus tard, tu t'aperçois que c'est de l'amour. Je parle pas de la petite connasse pourrie dans laquelle tu bourres, là, hein, sans même regarder sa gueule, quoi. Comme si d'ailleurs on avait l'idée de regarder si haut. Non, mais ça, pas. Non. D'ailleurs, si vous étiez un peu moins con, les filles, vous essayeriez sérieusement d'analyser ce qui nous intéresse vraiment à nous, les hommes, dans votre physionomie générale de femme. Hein. Et après ça, vous économiseriez des milliers de francs de quoi faire absolument inutile. Hein. Ou t'as vu que les yeux d'un type, ils montent si haut. Non, mais ça va. À moins qu'il y ait des cheveux très longs qui arrivent au ras du cul. Alors tu fais friser le ras du cul. Alors, la première fois qu'on fait l'amour avec une jeune fille, tu sais comment ça se passe, n'importe quel garçon, ça t'est déjà arrivé, tu es attiré par cette fille-là, quand tu aimes une fille, d'ailleurs tu as remarqué, tu n'as pas envie de faire l'amour avec elle, tu la respectes, ça pour les filles, il faut faire une raison, quand tu vois un type qui t'embrasse pas tout de suite, qui n'ose pas, qui a l'air vachement emmerdé et tout, et bien c'est qu'il t'aime, et il sait pas, hein, remarque, mais dans le fond c'est qu'il t'aime, alors ce qui fait que tu es là, les premiers temps, hein, de vous parler littérature, enfin poésie, et puis il arrive un moment où poésie, hein, comme disait mon ami martiniquais, nature a fini par aller, hein. Et là, le moment, poésie, mon cul. Et alors, où vous voulez faire l'amour ici, dans le nord? Vous êtes bien obligé d'aller dans une chambre d'hôtel. Dans le midi encore, on peut baiser dehors, il fait beau dans le midi. Voilà. On peut baiser dans les pinèdes, c'est un nom prédestiné. Alors que dans le nord, tu te vois en train de baiser au milieu d'un champ de betteraves. Non, non. Tu te vois là, en plein dans l'eau, il te faudrait une combinaison de pêcheurs sous-marins. Et un tuba, sinon tu te noies, dis donc. Et puis tu aurais des rhumatismes partout, que tu serais raide de partout, sauf là où il faut. C'est ça qu'il y a de dégueulasse, là. Vous verrez ça en vieillissant, les garçons. On a des rhumatismes partout, sauf où il faudrait. Les raideurs sont jamais bien placés. Alors, dans le Nord, qu'est-ce que vous faites, là, tous les jeunes gens du Nord? Tu ne peux pas bêcher chez sa mère à lui ou chez ta mère à toi. Vous êtes obligé d'aller à l'hôtel. Et tu sais très bien, enfin, vous vous en doutez, qu'une jeune fille comme il faut, ça veut dire une fille saine, une fille propre, pas une salope. Eh bien, la première fois de sa vie qu'elle va à l'hôtel, elle est horrifiée. Il faut voir le tact de la femme de chambre, déjà, au départ. Elle commence en disant, c'est-il pour le moment ou pour l'après-midi, la chambre? Et c'est 50 francs, hein, le pourboire, hein. Et vous trouverez la serviette et la savonnette sur le bidet. Une jeune fille valable qui entend ça, mais elle a une peur, elle a honte, elle est figée comme un piqué dans la chambre. Et c'est pas facile de baiser une fille raide comme un piqué, surtout si tu n'as pas l'habitude de baiser des Anglaises. Remarque que quand tu as réussi à baiser une Anglaise, tu peux te taper un pain de glace après. Tu as même l'impression qu'il remue. Là. Hein? Alors, je m'adresse aux garçons maintenant. Allez, sincèrement, si tu es un type intelligent, et si tu es un type sensible, si tu n'es pas une brute, si tu vois ta fiancée, cette fille que tu aimes, je répète, hein, si tu vois cette fille-là qui est toute figée, qui a honte, qui a peur, qui voudrait s'en aller, merde, après, hein, et tu ne vas pas lui faire l'amour dans des conditions pareilles, c'est même pas une preuve de finesse, c'est une preuve d'intelligence pure. Parce que si tu l'épouses un jour en la baisant si mal la première fois, tu vas bien te faire chier. Tu vas l'entendre après, tiens. Ouais, la première fois, salaud, tu te rappelles, tiens. Hein. Alors à ce moment-là, il y a une seule manière de s'en sortir, vous verrez, moi ça m'est arrivé plusieurs fois déjà, c'est l'humour. Tu dis, eh ben voilà, c'est foutu. C'est foutu. Eh ben la prochaine fois, on ne sera mieux. Hein? Alors qu'est-ce que vous allez faire tous les deux dans la chambre? Vous allez jouer, je te tiens, tu me tiens, barabar, Michel. Hein? Si vous avez des capotes anglaises, vous pouvez jouer l'apéritif. C'est du tonnerre. Vous n'avez pas essayé, les garçons, ça? Le fils, ça m'étonnerait. Mais enfin, vous pouvez l'essayer aussi. Quand tu déroules une capote anglaise et tu la mets sous le robinet, en faisant couler l'eau avec précaution, tu mets 4 litres d'eau dedans. Tu vois, ce petit truc, ça se distingue. 4 litres d'eau. Tu vois la goutte dit. Oh. Alors chacun avec votre capote pleine d'eau, vous allez tous les deux au balcon. Et vous visez le premier convenu qui passe. Le premier qui attrape un type en bas, il a gagné la pure route. Alors ça, c'est terrible. Il faut voir la gueule du type qui reçoit la goutte. Hein. Ça, alors, voilà, le bon provincial qui vient à Paris pour la première fois, il dit, ben là-bas, quand il pleut, il y a de ses gouttes. Hein. Une seule goutte, je le suis dit, tout mouillé. Hein. Et encore à Paris, il s'en sort bien. Ça serait au Canada, ça gèle en route. Alors, 4 kilos de glace sur la gueule d'un troisième étage, ça, c'est un souvenir de vacances. Il va tenir, il dit, ben là-bas, il y a de ses grelots.
Gueux, la prochaine fois, j'apporte un parapluie blindé. Hein. Alors, vous voyez, et puis alors maintenant, attention, la capote anglaise aussi, alors à partir de là, les hommes, vous allez vous sentir concernés. Et je rappelle à certains qu'on peut très bien être concerné en étant tout seul. Bien que vu la gueule de certains, il faille qu'ils soient très entourés pour être vraiment concernés. La capote anglaise, c'est le seul anticonceptionnel qui en même temps t'évite et d'être enceinte et d'attraper une chaude piste. Vous n'avez pas pensé à ça. La pilule, ça t'évite d'être enceinte, mais pas de te faire plomber à double zéro. Alors, je vous rappelle en ce moment, et c'est en médecin que je vous parle, c'est-à-dire très sérieusement, je vous rappelle que depuis 1968, les maladies vénériennes sont en recrudescence de 280%. Ça veut dire en clair pour les garçons que sur 10 petites filles faciles, là, tu sais, les petits boudins qui se font bourrer le cul facilement, hein, là, et critiquez pas ces filles-là. Hein. Si il n'y avait pas ces filles-là qui baissent facile, qui tu baisserais? Il faut bien qu'on baisse quand même. Hein. Tu ne vas pas baiser une religieuse, non? Et d'abord, c'est dégueulasse de baiser une religieuse. Hein. Tu es plein de crème partout après. Ou alors, de quelle religieuse vous aviez pensé? Vous êtes fan, non, n'hésitez pas. Hein. Hein, bande d'iconoclastes. Un jour, je disais ça, iconoclaste. Il y a un type, il me dit, moi, je fais la guerre. Il y a même un petit jeune homme qui m'a dit, iconoclaste peut-être, mais actif. Alors écoutez bien les garçons, sur 10 filles là, qui se font baiser facilement, il y en a 8 qui sont plombées à double zéro. Et avec des super gonocoques. Hein? Des gonocoques super blindés. Tu sais que plus tu leur donnes de la pénicilline, plus grosse. Mais oui, le problème est là, mes enfants, c'est qu'à l'heure actuelle, les souches de gonocoques sont résistantes à peu près à tout. Alors,

0: qu'est-ce que ça t'emmerde?
1: Putain, mais tu voudrais partir avant, mais il suit ce con, c'est ça que je viens. J'aime bien te dire que quand tu es guéri d'une chose, puis soigné au permanganat de retard, tu baisses pas le lendemain. Hein? Putain, de rien que de voir une femme, là, à 500 mètres à vol d'oiseau, tu as la queue qui brûle. Ouais! Oui, mais ça, c'est un réflexe pavlovien. Mais Pavlov, c'est un cheval qu'il faut pas jouer. Pavlov, c'est un très mauvais cheval, Pavlov. Chaque fois qu'il entend sonner la cloche pour le pesage, il barre. Alors, je sais ce que vous pensez à ce moment-là. Vous me regardez en disant, il déconne, le vieux con, là, il radote, il nous parle de capote anglaise, alors quand nous vivons une période moderne, la pilule.
0: Ah, la pilule.
1: Alors là, la pilule, là, je m'adresse au mari de cette salle. Alors, n'importe quel mari ou futur mari, la pilule, c'est bien à condition que ta connasse de femme la prenne. Elle oublie de la prendre. Elle en a 21 à prendre dans le mois. Une tous les soirs pendant 21 soirs. Elle oublie d'en prendre. Et elle te le dit pas, cette salope. Alors que toi, tu crois qu'elle va te le dire. Sinon, si tu n'étais pas si con, d'abord, tu l'aurais pas épousé. Cette connasse, hein? Comme tous les maris au monde, tu te dis à moi, ma femme me dira tout. Mais elle te dira rien du tout. Et ce qui te trompe, c'est que tu sais qu'elle est au courant. Évidemment, n'importe quelle fille, quand le médecin lui donne la pilule, lui dit, attention madame, si vous oubliez un soir de prendre la pilule, vous risquez d'être 10 fois plus enceinte si vous n'en avez pas pris du tout. Le principe de la pilule, c'est le principe de la dose hormonale dépassée. Je vulgarise encore une fois. Hein? Eh bien, le corps humain peut admettre 2 grammes de folliculine, tu vois, d'hormones femelles. On s'est aperçu que si on donne un peu plus de 2 grammes, c'est-à-dire 2 grammes 10 par exemple, eh bien, ça crée un déséquilibre tel que la femme ne peut pas être enceinte. Et c'est pour ça qu'on donne 2 grammes 10. C'est étalé, c'est-à-dire, tu vois, 0,1 par pilule, quoi. Ça fait 2 grammes 10. Si la femme oublie une fois de prendre la pilule, elle a pris en tout 2 grammes, quoi. C'est-à-dire un stimulant hormonal puissant. À ce moment-là, elle chie le bâtard à la mitrailleuse. Il faut la finir à la carabine pour arrêter le massacre. Voilà. Alors toi, tu sais ça. Et comme tous les mariés, tu te dis, ma femme étant au courant, si elle oublie de prendre la pilule, elle me dira, chérie, j'ai oublié de prendre la pilule, on se fait une tringle jusqu'à la fin du mois. Hein? N'importe quel mari, tu penses ça parce que c'est logique. Hein? Eh bien oui, espèce de con, c'est logique. Regardez un peu ici, les hommes. Si sur un tableau noir, tu vois écrit femme et à côté logique, tu trouves ça normal, toi? Hein? Si on te dit femme, tu penses logique. Si on te dit logique, tu penses femme. Hein? S'il y en a qui est comme ça, je voudrais vous psychanalyser. Vous devez avoir des cauchemars intéressants. Hein? Une femme est illogique, elle est absolument illogique, elle est même allogique. Et surtout, changez pas, les filles. Hein? Je vous en supplie, on aime que vous soyez comme ça. Changez pas. Une femme logique, on aurait l'impression de se farcir un capitaine de CRS. Que j'ai connu certains capitaines de CRS, c'était pas mal. Hein. Oui, mais attention, les garçons, avant de mettre la main au cul d'un capitaine de CRS, soyez sûrs, vérifiez. Quoi. Sinon, tu risques de tomber sur un bâton que tu n'attendais pas. Hein? Oui, hein. Non, les femmes sont illogiques et c'est merveilleux parce que les jeunes garçons, vous le découvrirez en vivant. Une femme, on ne sait jamais qu'est-ce qu'elle va faire. Elle-même, une seconde avant, ne sait pas la saloperie qu'elle va faire une seconde après. Alors, comment tu veux deviner, toi? Alors, ce qu'elle devient, c'est que tu vis dans une incertitude perpétuelle. Voilà. Vivre avec une femme, c'est la roulette russe où sur 6 balles dans le barillet, on en enlève qu'une, quoi, tu vois. Et puis alors, surtout, les garçons ne demandez jamais à une fille pourquoi elle vous dit pas qu'elle a oublié. On ne demande jamais pourquoi à une femme, il faut être con pour faire des choses pareilles. N'importe quelle femme au monde, quand tu lui dis pourquoi, te répond pourquoi, tu veux savoir pourquoi. Et 5 minutes après, c'est toi qui réponds à la question. Et 10 minutes après, elle dit évidemment, c'est ta mère. Inévitablement, c'est ta mère qui prend l'arrivée. Mais non, faire répondre spontanément pourquoi une femme, mais c'est aussi facile que de faire dire oui à un homme politique. Vous avez essayé déjà, hein? Un peu comme le client du restaurant à qui le patron disait alors hier, comment vous l'avez trouvé, mon cassoulet? Et l'autre dit. Non, allez, va. Je vais te le dire, là. Je vais te dire à chacun des maris pourquoi ta femme n'ose pas te dire qu'elle a oublié de prendre la pilule. Mais c'est parce qu'elle a peur de toi, couillon. Tu n'as pas découvert encore que ta femme a peur de toi? Rappelle-toi, quand tu lui dis des fois en gueulant, ouais, le café est toujours glacé. Rappelle-toi, elle dit, oh, tu peux crier, tu me fais pas peur. Elle a peur de toi. D'abord, une femme ne peut qu'avoir peur d'un homme. Elle ne peut pas aimer un homme. Attention, une femme ne peut aimer qu'un enfant. Mettez-vous ça dans la tête une fois pour toutes. Elle n'aime que son fils. Un homme, elle le craint, elle le respecte, elle le respecte. Elle l'estime parfois, et elle le respecte. Jamais. On ne peut pas respecter un homme avec qui on vit tous les jours. Hein? N'oublie pas qu'elle te voit tous les jours, ta femme. Elle voit tes slips pleins de merde le soir. Quand tu fais les boulettes entre les doigts de pied, les pieds sous les draps en disant putain, ça évente. Avoir du respect pour un type qu'on voit vivre, il ne faut pas trop demander. Non, ce qu'il faut te dire, c'est que ta femme, elle a une mentalité de cheval, c'est-à-dire une mentalité de monter. Tu montes sur ta femme comme tu montes sur le cheval, quoi. Et pareil, donc tu as vu que le cheval, comme la femme, n'a qu'une idée, t'envoie chier. Voilà. Et là où tu crois qu'elle t'aime, ce n'est pas...

0: de l'amour, c'est de la crainte. C'est parce que tu lui as fait comprendre que tu étais le maître, tu vois. Alors elle te craint, mais elle ne t'aime pas. Attention, c'est comme un cheval, une femme, à part qu'il y a des chevaux qui sont quand même plus beaux. Mais enfin, c'est bien. Tu montes sur un cheval, tu montes sur une femme. Oh ben, sur le dos, là, sur le ventre. Bon, après tout, une femme se tourne, merde. Un cheval, c'est pas pratique, quand même. À moins qu'il t'en serve comme radeau, quoi, pour descendre. Ça, le cheval fait la planche. Alors donc, mais c'est vrai, la femme a la même réaction que le cheval. C'est-à-dire, tu sais très bien qu'un cheval est un animal qui n'a qu'une idée dans la tête, t'as envoyé chier. Quand tu vois des cons qui disent le cheval, ce noble animal, ce noble pédé, oui. Un cheval, c'est 500 kilos de viande qui n'a qu'une idée. Cette espèce d'ongulé pourri. C'est normal qu'il t'envoie chier. Mets-toi à la place du cheval, tu veux. Hein, regarde, on te met une selle de 25 kilos sur le dos. Sur la selle, on met un connard de 80 kilos dessus. Et on serre la sangle de la selle. Et puis après, on te met un grand morceau de fer dans la gueule et on tire. Tiens, tu vois si tu vas le garder longtemps. Mets-toi bien dans la tête que le cheval, il n'est pas plus con que toi, le cheval. Et par dire. D'ailleurs, vous savez, puisqu'à l'heure actuelle, là, vous, la plupart des garçons, ou même des filles, vous montez beaucoup à cheval maintenant. Vous allez le remarquer, si vous ne l'avez pas remarqué. Quand tu rentres dans un manège, tu verras qu'il y a une vingtaine de chevaux. Toujours le manège le plus minable a quand même 20 chevaux, sinon il ne s'en sortirait pas. Il y a toujours le vieux cheval du manège. C'est le plus intelligent, c'est le meilleur cheval. Mais c'est celui qui a l'air le plus con. Parce qu'il a compris que plus il a l'air con, moins on le monte et plus il est tranquille. Alors que les jeunes cons de chevaux, ils caracolent, là. Ils font 25 promenades par jour, ces cons-là. Alors que tiens, le vieux cheval, il a 18-20 ans, tu sais, il a les oreilles basses, on dirait un âne. Les pattes croisées, il te regarde et tout le malheur du monde. T'sais. Oh, que je suis fatigué, putain. C'est simple, on me pousse, je tombe. Alors évidemment, quand il y a le choix de chevaux, tu dis, oh, voilà. Et lui, il dit, et un de moins. C'est pas, il y a des fois où tous les chevaux sont pris et on te dit, vous montez le noble animal qui l'a battu. Il dit, bon, mais alors, là, il te regarde. Tu crois qu'il a l'air comme il te regarde. Il dit, tiens, voilà le candidat. Wait and see. Et il attend que tu fasses des conneries. Parce qu'il te teste sans arrêt un cheval. Alors, si tu es mauvais cavalier, la première des choses que tu fais, c'est de commencer à le caresser. Parce que dans le fond, tu as peur et tu veux avoir ses bonnes grâces. Et le cheval, il ne t'est pas, pense. Il veut m'acheter ce con. Un cheval a le sens aigu, vous savez, des caresses méritées ou pas méritées. Il dit, ça va être bien. Et là-dessus, tu montes sur le dos de ce cheval. Dès que tu es dans la selle, tu vas subir le premier test. N'importe quel cheval, dès que tu es dans la selle, avant d'avoir équilibré tes étriers, le cheval frémit. Tu n'as pas remarqué, il frompe, il fait. Et il bouge sur ses jambes, comme ça. Ce qui fait que si tu es mauvais cavalier, tu attrapes le pommeau. Et lui, il s'en rend compte. Et il dit, il y a bombe à l'ennemi. Hein? Et tu verras qu'à partir de là, ce cheval, c'est plus pareil. Il relève son encolure, il a l'air de gonfler, littéralement. Il devient un cheval, tout d'un coup. Et là, il bouge légèrement, comme ça, tu vois. Comme ça. Il fait exactement ce mouvement avec ses jambes. Et il commence à te regarder. Il te guette. Il attend le moment où, comme tous les mauvais cavaliers, tu n'as plus de jambes, tu n'as plus de mains, tu es comme une grosse merde flasque sur son dos. Et quand il te sent bien décontracté, comme ça, il te fait le test rédhibitif pour ta balade. Hein. Suivant ta réaction, ou tu passes une bonne balade, ou alors c'est la fin de tout. Quoi. Le cheval, d'un seul coup, baisse la tête jusqu'au sol. Ouais. Alors là, deux solutions. Ou tu lui rentres mort dans la gueule instantanément pour lui faire comprendre que c'est toi qui commandes, ou alors, tu, comme la plupart des cavaliers, même moyens, tu dis, oh ben, laissons-le manger. En attendant qu'on parle. Alors là, toute la promenade de ce cheval mange. Les autres, ils trottent, ils galopent, le tien, ils bouffent. Alors tu sais, tu peux lui taper sur la tête, lui mordre la queue, lui foutre un doigt dans le cul. Ouais. Si tu le fais trop chier, il t'envoie en l'air, il rentre à pied à l'écurie. Et quand tu passes le reste de la promenade à dire au paysan, t'as pas vu passer un cheval tout seul par là, hein? Et tu pourrais ajouter suivi d'un âne. Eh bien, comprenez les garçons qu'avec les femmes, c'est pareil qu'avec le cheval. Dès le début du mariage, tu dois lui rentrer le mort dans la gueule, lui faire comprendre que c'est toi le maître. Dès le début du mariage, tu dis à ta femme, de l'eau chaude, je ne laverai la vaisselle qu'à l'eau chaude. Non, mais dis, tu les connais pas, ces femmes-là. Elles te feraient geler les mains, hein. Il y a des gerçures partout. Non, crois-moi, ta femme a peur de toi. Tu sais qu'est-ce qu'elle pense exactement, une femme, là? Elle dit, si j'ai dit que j'ai oublié de prendre la pilule, il va m'engueuler, putain. Il va le dire au copain, j'ai passé pour un con, hein. Alors j'y dis rien, demain j'en prends toi d'un coup, et personne ne perçoit de rien. Voilà. Parce qu'elles sont malines, en plus. Et 9 mois après, elle accouche d'un beau bébé qui vient au monde avec 3 pilules en disant, tiens, maman, j'ai trouvé ça qui tournait. quelqu'un d'état de nous marier qui dit la pilule, ça marche pas toujours. Alors vous avez compris les garçons, ça marche toujours si tu la lui fais prendre à cette connasse, hein. Dorénavant, ta femme, tu lui mets dans la gueule, tu pèses le nez jusqu'à ce qu'elle avale. Voilà. Là, ça marchera. Non, l'idéal pour vous, les filles, croyez-moi, pour ce qui est de votre liberté corporelle, c'est le stérilet. Terrible. Je vais vous dire pourquoi c'est idéal pour vous à demi-mot. Si je vois que vous faites semblant de ne pas comprendre, j'explique. J'ai un tact limité, moi. Alors, le stérilet. Le stérilet, c'est le principe du corps étranger dans la matrice. Hein. On s'est aperçu que si on met un corps étranger, on appelle ça la recherche scientifique. Eh bien, un type qui devait en avoir une longue et pointue, qui en a laissé un morceau fort. Après tout, si Fleming n'avait pas eu une connasse de femme de ménage qui cassait les éprouvettes, hein, les pharmaciens ne seraient pas aussi salauds maintenant. On s'est aperçu que si on met un corps étranger à l'intérieur de la matrice d'une femme, à la suite de cela, elle ne peut pas être enceinte. Voilà. Parole de médecin, on ne sait pas pourquoi, on n'a jamais su pourquoi, et on ne saura jamais pourquoi. Et les médecins les plus consciencieux se réveillent la nuit en disant, mais pourquoi? Tout ce qu'on sait, c'est que ça marche, alors on continue. L'empirisme total, à peu près comme toute la thérapeutique. Si tu veux vraiment emmerder ton médecin de famille, tu lui dis en le regardant dans les yeux, pourquoi quand je prends de l'aspirine, ça m'enlève le mal de tête? Pourquoi? Là, tu vas le faire chier, le mal. Il te répondra comme au restaurant, quoi. Faudra t'en contenter, voilà. Alors donc, vous avez compris, les femmes, le stérilet, on te met un corps étranger dans la matrice. Ta matrice s'obture, tu sais, quand elle a un truc dedans, demande comme une huître, quoi, tu vois. Et elle est vraiment fermée, une matrice. C'est vraiment absolument fermée, sauf le jour où tu fais condamne. Elle est 3 ou 4 jours où tu fais condamne. Bon, par conséquent, voilà l'avantage. Même si t'as le vagin dégueulasse, tu ne risques pas d'avoir une infection de ta matrice. Tu n'as pas besoin de te laver le cul. Voilà. Il y en a de toi qui jouent le jeu, mais il y en a qui font semblant de ne pas comprendre. Alors je vais expliquer. Non, je ne veux pas dire, attention les hommes, je ne veux pas dire que toutes les femmes au monde ne se lavent pas le cul. Attention. Je suis sûr qu'il y a une ou deux femmes qui se lavent le cul dans le monde. Ne serait-ce que parce qu'elles habitent de l'autre côté de la rivière. Alors deux fois par jour, passer sur le pont comme ça, il y a des risques. Il y a des fois où ils cassent un peu. Juste le jour où il y avait de l'eau dans la rivière. On me dira, ça ne lave pas tellement, ça délaye la crasse, quoi. Mais oui, alors le stérilet, c'est sensationnel. Vous comprenez pourquoi, les filles? On te met ça dans la matrice et c'est fini. Tu ne t'occupes de rien. La pilule, il faut calculer quand il y a eu tes règles, la première que tu prends, tous les soirs il faut en prendre. Là, c'est fini. Tu as ça dans la matrice. Tu peux baiser partout, à pied, à cheval, en voiture, un pied sur l'armoire, l'autre sur la table de nuit. Ça, c'est bien, mais s'il n'y a pas de roulettes, voilà. S'il y a des roulettes, tu te casses la gueule. Hein. Tu peux même monter sur le garçon et c'est sa famille à lui qui est déshonorée. Mais alors le stérilet de tous les anticonceptionnels, c'est le plus dangereux pour, sur un plan. Les femmes qui avaient déjà eu un enfant. Si tu as un enfant, souvent en accouchant, ça t'escande la matrice. C'est-à-dire qu'il y a le col de la matrice qui reste toujours un peu entrebâillé. Alors là, le risque, c'est que tu perds ton stérilet. Sans t'en apercevoir. Alors tu crois que tu l'as, puis tu l'as pas. Ça se perd facilement, en éternuant, tu vois. Et ça, c'est dangereux pour le mari, surtout. Tu vois le mari qui fait mimi à sa femme, là qui éternue, je prends le stérilet dans le nez. J'aimerais mieux te dire que quand tu vas avoir un oculiste avec un stérilet dans l'œil, eh bien, t'as l'air con. Hein. T'as l'oculiste qui dit, vous aviez peur d'avoir un œil enceinte. Alors, c'est compris, les maris. Si ta femme a un stérilet, là, quand elle éternue, tu mets la tête de côté. Et remarque, autour de moi, il y a des filles qui ont l'air très sportives, elles vont s'en servir maintenant pour jouer l'apéritif aux fléchettes. Elle dira au gynécologue, mettez-moi un stérilet avec une petite pointe. Il y aura même des romans policiers là-dessus. L'affaire du stérilet au curare. Alors la dernière des choses à employer, mes petites, hein, ça, parce que ça c'est la fin d'un ménage, c'est le diaphragme, hein, n'acceptez jamais ça. Alors j'insiste parce que je sais que toutes les malheureuses filles là qui sont là, si demain elles vont voir un centre de planning familial, ces salauds vont lui dire, nous allons vous placer un diaphragme. Ils doivent en avoir des stocks qui ne savent pas comment écouler. Ne vous laissez pas faire, hein. La prochaine fois qu'un salaud de médecin te dira, madame, je vais vous placer un diaphragme, tu lui dis, docteur, vous allez vous le placer dans votre cul, à vous, pas dans mon cul, à moi, hein. Je te laisse pas faire, c'est la fin du ménage, là. Et ce salaud, tu vois, il va te dire, oh, on vous en a dit du mal, il faut pas écouter tout ça. Bien adapté sur votre petite matrice, vous ne sentirez rien. On devrait lui mettre dans son petit trou du cul et le faire courir un peu. Mais comment tu veux ne pas sentir un diaphragme? Tu sais ce que c'est un diaphragme? Avant que tu sois une vieille putain, quoi. Une vieille putain, 30 ans de bordel, à 40 bites dans le vagin tous les jours pendant 30 ans. C'est-à-dire te laver le vagin 40 fois par jour au savon de Marseille. Oh, pendant 30 ans. C'est plus de la muqueuse vaginale, c'est du béton armé. Alors on te met un hérisson dans le vagin, tu dis, mais ça chatouille. Et après, il te faut épouser un artilleur pour te laver le cul avec un écouvillon. Alors comment tu veux ne pas sentir un diaphragme? Regarde bien, un diaphragme, c'est une coupelle en matière plastique, gros comme le creux de ma main, hein? C'est aussi gros que ça, avec intégré à la base de la coupelle dans le plastique un ressort circulaire. Ça doit coiffer le col de ta matrice en serrant sans trop serrer. Ça a l'aspect et la taille d'un bouchon de bouteille de lait. Et d'ailleurs, si il y a des filles ici qui n'étant pas venues chez moi, vous ne le saviez pas, s'il y en a que vous avez un diaphragme et une bonne espagnole, c'est-à-dire tous les emmerdements en même temps, si un jour tu perds ton diaphragme, va sur la bouteille de lait, la connasse, elle l'a foutu dessus, sûr. Elles sont cons, les espagnoles, elles sont cons. Elle dit au pensao, c'est le bouchon bololeche. Hein? Alors comment tu veux ne pas sentir un gros machin en matière plastique comme ça? En plus, il y a de la pommade dedans pour tuer le sperme. Si tu ne mets pas de la pommade pour tuer le sperme, là, mais mon ami, le sperme, tout de suite, il prend le tournant. C'est pas de la vie. Tout en plus, c'est un peu caoutchouteux, ça fait trampolino, tu sais. Tu n'as pas tous les jours la chance de tomber sur un spermatozoïde suisse. Un spermatozoïde suisse, le temps qu'il arrive. Hein, moi, je suis sûr que quand un Suisse, il éjacule, ça doit faire comme la fondue. Hein, quand tu vas faire une pipe à un Suisse, tu dis, je peux mener mon crouton, monsieur. Hein, remarque, il y a souvent des Suisses chez moi, là. Et je suis sûr que maintenant, ils vont s'en servir, ces salauds. En Suisse, tu auras écrit partout, fondu à la Renée. Et un petit caractère, les femmes peuvent mener leur crouton. Alors, comment tu veux ne pas sentir un truc aussi gros qu'un diaphragme? Écoutez, vous savez ce que vous allez faire, les filles? Faites-vous en placer un, ça coûte pas cher. Dans un centre de planning, là, ça coûte 5 000 anciens francs, à peu près. Ça vaut le coup, tu verras. Mais fais t'en mettre un. Tu vois, quand tu sors du truc, tu marches à peu près comme ça. Les gens qui te voient, ils disent, un cow-boy, on lui a enlevé le cheval, il s'en est pas aperçu. J'ai l'impression idyllique d'avoir un quart d'obélisque dans le cul. Voilà. Tout ça pour vous dire aux jeunes ménages là, que si ta femme se sert du diaphragme, ça va tellement la gêner qu'elle ne le mettra que juste avant de faire l'amour, juste avant. Alors ça nous promet alors des étreintes d'un romantisme délirant. Surtout si je me réfère au couple qui m'entoure. Regardez, les filles sont très jolies, les hommes qui les entourent sont jeunes et vigoureux, enfin vigoureux, on verra après. Hein. Il y a des filles qui promettent beaucoup, ils tiennent peu. Hein. Ça c'est la fille un peu vicieuse qui dit au garçon, vous disiez que. Le garçon il dit, au moins vous savez. Hein. Alors, n'importe quelle fille que je vois autour de moi, là, si le type qui est avec toi, ce sale con, est ton mari, là, le jeune que je vois avec toi, là, si c'est ton mari, ce type-là, tu le sais, hein, que ce type-là, joli comme tu es, que toute la journée au bureau, il a qu'une idée dans la tête, hein, de faire l'amour en rentrant. Surtout vu le travail qu'il fait, c'est pas ça qui l'occupe énormément. Hein, entre deux siestes, il arrive à cogiter. Ça, c'est l'employé de bureau qui arrive très en retard et il dit à son patron, je m'excuse, monsieur, je suis en retard, mais je m'étais endormi. Le patron, il dit, comment? Vous dormez aussi chez vous? Le patron il dit, mais monsieur Stakhanovitch, ce type, il apporte même du travail à domicile. Alors, si c'est ton mari, le type que je vois avec toi, chacune, elle a toute la journée au bureau, il se dit, ce soir, je me l'épingle sur le mur de l'entrée comme un papillon. Hein? Alors, tu vois qu'un jeune mari, il arrive à la maison tellement il bande, il monte à cloche-pied l'escalier. Il ouvre la porte, il te saute dessus, il t'embrasse, il veut te faire l'amour, là, dans l'entrée, tout de suite. Et si tu as un diaphragme, tu es obligé de dire, un moment, je reviens, je reviens. Hein? Tu vas dans le cabinet de toilette, tout ce qu'il est, cet appareil. C'est la pommade. Où elle est la pommade? Le petit s'est encore brossé les dents avec la pommade. Il est là-bas qui fait des bulles. Quand tu reviens un quart d'heure après, la bite du mari n'a pas supporté le voyage. Il regarde la télé ou le journal et dit, eh ben demain. Évidemment, vous savez, les hommes, que les femmes sont très organisées. Les femmes ont dans leur tête un vrai petit ordinateur. Hein? Ça marche comme ça peut, quoi. Hein? Alors, ta femme programme son ordinateur. C'est une petite fiche, elle écrit, quand je veux me faire baiser par mon mari, j'attends qu'il rentre du bureau. Quand il rentre du bureau, je me mets l'appareil et là, chaque fois, après, je suis baisé. Mais à la manière française, c'est-à-dire, je ne suis pas baisé. Alors, je voudrais être baisé selon le code international. Alors, que faire? Et elle met ça dans son ordinateur. Je plouche. Hein? Et ça part. Et au bout de 3 semaines, elles sont rapides, les femmes. Hein? Au bout de 3 semaines, la réponse arrive. Mets l'appareil avant qu'il rentre du bureau. Voilà. Ce qui fait que très rapidement, comme disait l'artilleur, ta femme, elle est chargée. Voilà. Quand tu rentres, elle est chargée. La douille est en place. Alors là, mes pauvres petits, c'est encore pire. On se heurte à la deuxième grosse connerie chez les femmes. N'importe quel homme ici, même ceux qui ne sont pas mariés, tu connais bien les femmes. Tu n'es pas marié, mais tu vis avec ta maman, ou tu vis avec une tante, ou tu vis avec tes sœurs, ou tu vis avec ta maman, ta tante et tes sœurs. Ça, c'est un truc à se poignarder le cul avec une saucisse de pâte. C'est pas une vie, ça. Hein? À Alors, n'importe quel homme, est-ce que dans ta vie, tu as rencontré une femme, dans le monde entier, une femme capable de mettre seulement la dose qu'on lui indique? Tu as déjà trouvé ça. Je veux dire, quand tu as une femme dans une recette de cuisine, on lui met 200 grammes de beurre, est-ce que tu as vu une capable de mettre 200 grammes de beurre? Tu as vu, les femmes, dans ces cas-là, elles disent, et stack, 400 grammes. Pour commencer. Et elles disent, c'est plus sûr. Qui peut le plus, peut le moins. Tout ça pour te dire qu'à ta femme, quand on lui donne son diaphragme, avec ça, on lui donne un tube de pommade pour tuer le sperme. À la base, tu verras qu'à la base du tube de pommade, il y a une petite clé plate qui est calculée en épaisseur pour qu'un demi-tour de clé, un demi-tour, bloc, donne une dose nécessaire et largement suffisante pour tuer 10 centicubes de sperme. Alors, donc, ta femme, tu as compris, ta femme devrait dans son appareil faire glouc. Hein? C'est une femme, alors elle fait jamais. Et après, elle regarde le truc, et après, elle va pour se mettre l'appareil. Tu vois ce qu'il y a de merveilleux. Et c'est encore, on peut dire que la vie est bien faite, hein. C'est qu'elle ne peut pas en mettre plus haut que le bord. Quoi. Et tu peux être sûr que chaque fois qu'elle se place son diaphragme, il est plein. Et vous savez que la matrice doit plonger dedans. Vous avez entendu parler du principe de l'incompressibilité des liquides. Alors, puisque ça ne se compresse pas, ça refoule. Et ça dégouline. Alors, ça, c'est romantique, hein, quand tu rentres du bureau là, avec des idées en disant à ma femme, je vais faire l'amour à ma femme chérie, tu lui mets la main sur le sexe et ni. Et tu fais des mains de Fatma huileuses. Hein? Remarque que comme c'est la mode rétro, tu peux t'en servir de brillantine. Ça sent tellement mauvais que ça risque pas d'attirer les mouches. Heureusement, va que vous venez chez moi, les filles, de temps en temps, pour apprendre des trucs. Il y a des tas d'anticonceptionnels, il y a des tas de moyens de ne pas être enceinte. Il y a évidemment le plus radical. Vous voulez, les filles, à 100% être sûres de ne pas être enceinte, à 100%, hein? Et bien, vous buvez, chaque fois que vous allez faire l'amour, vous buvez un bon apéritif. Voilà. À la place, évidemment.
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2: Bonjour, c'est un vote historique. Le Parlement a définitivement adopté hier la proposition de loi visant à créer un droit à l'aide à mourir. À l'Assemblée nationale, sur 561 votants, 291 députés se sont prononcés pour, 241 ont voté contre et 29 se sont abstenus. Jérôme Barella, mis en examen pour le viol et le meurtre de Liana, annonce le parquet d'Angers. Jusqu'ici, le quadragénaire n'avait été interrogé que sur le volet enlèvement et séquestration de l'enquête, des faits pour lesquels il a été mis en examen et placé en détention provisoire. Emmanuel Macron se rend ce matin à Fontainebleau afin d'apporter son soutien à l'ensemble des femmes et des hommes mobilisés pour lutter contre les incendies. Depuis dimanche, les flammes ont parcouru au total plus de 2000 hectares de l'emblématique et fragile massif forestier situé à 60 km au sud-est de Paris. Le jeune sapeur-pompier volontaire de 18 ans par ailleurs, qui est revenu sur ses déclarations après avoir admis devant les gendarmes être à l'origine d'un départ de feu à Fontainebleau, a été mis en examen. Il a été placé en détention provisoire. Des députés ont déploré hier un manque de données disponibles sur la composition du patrimoine et les revenus des foyers les plus fortunés. Ils rejoignent un constat partagé par des sénateurs et appellent à renforcer les connaissances en la matière. L'armée américaine a annoncé hier avoir lancé une nouvelle vague de frappes contre l'Iran, tandis que Donald Trump menace de s'en prendre aux centrales électriques du pays. Les gardiens de la révolution qui gardent le détroit d'Hormuz fermé ont de leur côté mené des frappes en Jordanie, au Koweït ou encore à Bahreïn. C'est la fin de ce flash, une très bonne journée à toutes et à tous.
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3: La météo pour ce jeudi 16 juillet, toujours du soleil, de la chaleur, mais possiblement plus instable et orageux. On attend des orages notamment en Bretagne et sur les Pays de la Loire. Les températures pour ce jeudi matin, 19 degrés pour Cherbourg et Brest, 20 degrés pour Lille et Strasbourg, 22 à Paris, 22 également pour Toulouse, Lyon, Biarritz et Bordeaux, 24 à Nice et Marseille et 25 degrés pour Ajaccio. Dans l'après-midi pour ce jeudi, entre 28 et 34 degrés sur une moitié nord. Il fera 28 en Bretagne et en Normandie, 31 sur les Hauts-de-France, 32 sur le Grand Est et 34 en région parisienne. Dans la moitié sud, entre 28 et 38 degrés. 28 à 31 degrés attendus sur la Nouvelle-Aquitaine, 32 sur la Corse, 33 degrés sur la Côte d'Azur, 34 sur l'Occitanie, 35 à 38 en Auvergne-Rhône-Alpes.

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1: Bonjour, c'est un vote historique. Le Parlement a définitivement adopté hier la proposition de loi visant à créer un droit à l'aide à mourir. À l'Assemblée nationale, sur 561 votants, 291 députés se sont prononcés pour, 241 ont voté contre et 29 se sont abstenus. Jérôme Barella, mis en examen pour le viol et le meurtre de Liana, annonce le parquet d'Angers. Jusqu'ici, le quadragénaire n'avait été interrogé que sur le volet enlèvement et séquestration de l'enquête, des faits pour lesquels il a été mis en examen et placé en détention provisoire. Emmanuel Macron se rend ce matin à Fontainebleau afin d'apporter son soutien à l'ensemble des femmes et des hommes mobilisés pour lutter contre les incendies. Depuis dimanche, les flammes ont parcouru au total plus de 2000 hectares de l'emblématique et fragile massif forestier situé à 60 km au sud-est de Paris. Le jeune sapeur-pompier volontaire de 18 ans par ailleurs, qui est revenu sur ses déclarations après avoir admis devant les gendarmes être à l'origine d'un départ de feu à Fontainebleau, a été mis en examen. Il a été placé en détention provisoire. Des députés ont déploré hier un manque de données disponibles sur la composition du patrimoine et les revenus des foyers les plus fortunés. Ils rejoignent un constat partagé par des sénateurs et appellent à renforcer les connaissances en la matière. L'armée américaine a annoncé hier avoir lancé une nouvelle vague de frappe contre l'Iran, tandis que Donald Trump menace de s'en prendre aux centrales électriques du pays. Les gardiens de la révolution qui gardent le détroit d'Ormuz fermé ont de leur côté mené des frappes en Jordanie, au Koweït ou encore à Bahreïn. C'est la fin de ce flash, une très bonne journée à toutes et à tous.
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2: La météo pour ce jeudi 16 juillet, toujours du soleil, de la chaleur, mais possiblement plus instable et orageux. On attend des orages notamment en Bretagne et sur les Pays de la Loire. Les températures pour ce jeudi matin, 19 degrés pour Cherbourg et Brest, 20 degrés pour Lille et Strasbourg, 22 à Paris, 22 également pour Toulouse, Lyon, Biarritz et Bordeaux, 24 à Nice et Marseille et 25 degrés pour Ajaccio. Dans l'après-midi pour ce jeudi, entre 28 et 34 degrés sur une moitié nord. Il fera 28 en Bretagne et en Normandie, 31 sur les Hauts-de-France, 32 sur le Grand Est et 34 en région parisienne. Dans la moitié sud, entre 28 et 38 degrés, 28 à 31 degrés attendus sur la Nouvelle-Aquitaine, 32 sur la Corse, 33 degrés sur la Côte d'Azur, 34 sur l'Occitanie, 35 à 38 en Auvergne-Rhône-Alpes.

0: commissaire, mais bonjour.
1: Allô?
0: Oui?
1: C'est le commissariat?
0: Oui?
1: Bonjour, monsieur.
0: Bonjour, madame.
1: Excusez-moi de vous déranger, je suis la dame Ledoux, là, la dame qui a la petite voiturette blanche électrique, je sais pas si vous vous souvenez, non, mais...
0: Alors, je ne saurais pas vous dire si c'est pas à moi que vous avez eu affaire. Hein.
1: Oui, parce que j'ai été arrêté par un policier, là, il y a 2 minutes,
0: oui.
1: À un feu rouge, et il avait l'air un peu... bizarre, et je crois qu'il a bu, il tenait plus debout, et il est monté à l'arrière de ma voiture, et il dort dans ma voiture.
0: Un policier qui dort dans votre voiture, là?
1: Ah oui.
0: Bon, quittez pas.
2: Oui.
1: Bonjour, monsieur.
2: Bonjour.
1: On vous a expliqué mon problème, non?
2: Quel problème?
1: Je suis la dame, là, qui a une petite voiturette blanche électrique. Et j'ai été arrêté il y a 3 minutes par un policier. Visiblement, il avait bu un petit peu, il est monté à l'arrière de ma voiture, il dort.
2: Il dort maintenant?
1: Il dort dans ma voiture.
2: Un policier?
1: Oui.
2: Vous êtes sûr?
1: Ah ben oui, il est en tenue.
2: Il est en tenue? Venez au commissariat. Vous savez où il est, le commissariat?
1: Ben oui.
2: Ben venez, allez sur le côté, on va faire rentrer le véhicule.
1: Mais il veut pas, hein,
2: ouais, on s'en fout, venez jusqu'ici. Allez jusqu'au maximum et on va le récupérer. On va voir un peu qui c'est.
1: Mais il est en tenue, il est grand et costaud, il a une grosse bedaine.
2: Ouais, une grosse bedaine, ouais, bah, venez, revenez quand même.
1: Oh, mais il va me gronder, hein,
2: c'est... Non, on s'en fout, c'est nous qui allons le gronder.
1: Il m'a demandé de le laisser au premier café.
2: Non, non, s'il est en tenue, vous le ramenez jusqu'ici.
1: Bon, vous êtes sûr?
2: Sûr et certain.
1: Il me grondera pas, hein.
2: Il vous grondera pas, vous en faites pas.
1: Et qui c'est qui va nettoyer le vomi?
2: Eh ben, il va le nettoyer, vous en faites pas.
1: Oh non, allô?
2: Oui.
1: Attendez, il est encore en train de vomir.
2: Ouais, mais venez jusqu'ici, dépêchez-vous.
1: Attendez, oh non.
2: Bon, attendez, quittez pas, vous êtes où là?
1: Attendez, je m'arrête une seconde parce que là, faut que j'ouvre les vitres. Hein.
2: Non, mais venez, dépêchez-vous de venir jusqu'ici.
1: Oh, il en a mis partout
2: ouais,
1: sur
2: mais ça fait rien, on va s'en occuper de son cas. Venez jusqu'ici, madame.
1: Il a vomi sur mon chien.
2: Mais ça fait rien. On va t'expliquer en arrivant ici. Venez jusque-là, madame.
1: Oh, il y a mon chien qui est... Mon chien est couvert de vomi.
2: Mais je me doute. Mais dépêchez-vous de venir jusqu'ici, madame.
1: Attendez, il y a un monsieur qui s'approche, alors.
3: Voilà.
1: Ah oui, ben oui, c'est le monsieur à l'arrière.
3: Oh, dis donc, le pauvre gars, il a...
2: Eh, alors... passez-moi le monsieur.
1: Je vous le passe, hein.
2: Allez, passez-moi celui qui est avec vous, là.
3: Allô?
2: Oui, monsieur?
3: Oui.
2: Ouais, vous connaissez le commissariat de police?
3: Ouais, mais là, il y a un chien qui est couvert de vomi.
2: Ouais, mais comme j'ai dit à la dame, venez jusqu'au commissariat, on va s'en occuper du gaillard. S'il est vraiment ivre, eh ben, on va faire nettoyer le véhicule de la dame.
3: Parce que l'arrière de la voiture de la dame, il y a des canettes de bière partout et
2: ouais.
3: Il y a quelqu'un qui... Oh, mais merde. C'est un policier qui est à l'arrière de...
2: Bah oui, bah, est-ce qu'elle peut venir au commissariat, la dame?
1: Mais j'ai peur qu'il me gronde.
2: Mais vous lui dites qu'il va pas se gronder, elle est bête ou quoi?
3: Il demande si vous êtes bête.
2: Mais revenez jusqu'au commissariat, on va s'en occuper.
1: Ça, le policier? Allô?
2: Oui.
1: Mais je suis pas bête.
2: Mais je vous ai demandé de venir jusqu'au commissariat, oh. N'ayez pas peur.
1: Mais non, mais j'ai mon chien qui est couvert de vomi.
2: On va s'en occuper.
1: Avec un policier qui a vomi sur et mon ben... chien, qui est sous à l'arrière de ma et voiture, ben, et vous me demandez si je suis bête.
2: On va s'en occuper.
1: Il a vomi sur mon chien et dans mon sac à main.
2: Vous en faites pas. C'est un policier. 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

qu'est-ce qui s'est passé? On a voulu les attaquer par derrière. Ils se sont retournés. Alors, gentiment, on s'est retournés. Et on s'est réfugiés là-haut sur la montagne. Puis comme on n'avait rien à faire toute la journée avec Georges, on est allé à la chasse à l'escargot. Sauvage. On est tombé sur une réserve d'escargots sauvages. Comme au Kenya. C'est magnifique, tous ces troupeaux d'escargots qui viennent boire près de l'étang au coucher du soleil. Faut avoir vu ça dans sa vie au moins une fois. Et nous, on s'est collés contre un arbre, on a compté jusqu'à 2850. Le temps qu'ils se cachent un petit peu, les escargots. Puis après, on leur a couru derrière. Mais c'est pas facile. C'est qu'ils bavent beaucoup, les salauds. Puis derrière, ça glisse. Faut les suivre avec une voiture, avec des gros pneus. Avec une Jeep. Et même en Jeep. C'est pas facile de jeter le harpon avec précision, vous savez. Oh, c'est pas la chasse à la baleine. Hein. C'est beaucoup plus fin comme chasse. Avec une roue de la Jeep, j'ai écrasé un petit escargot. Mais j'ai pas fait exprès, moi. J'ai pas vu venir. Il s'est jeté sous ma bagnole. Qu'est-ce que tu veux que je te dise? Donc, à rouler moins vite, tous ces petits connards avec leurs grosses motos. Parce qu'ils ont des motos.

0: Des toutes petites, des marques à eux qu'on connaît pas. Ils ont des motos. Faut pas croire qu'ils font tout le Kenya à pied, hein. Georges, il m'a fait une photo, l'escargot est allongé par terre, moi j'ai pied dessus comme ça avec mon fusil et je souris. J'ai complètement assumé le meurtre. Mais j'en ai quand même pas mangé de l'escargot. Georges, il voulait l'empailler. Je lui ai dit non. C'est gentil un petit escargot, si tu l'embêtes pas, il te fait rien, hein. Il attaque pas lui. C'est vrai, c'est gentil comme tout un petit escargot, c'est même très joueur de caractère. Quand il voit arriver le chasseur, il rentre vite dans sa coquille. Puis tu l'entends qui rigole à l'intérieur. Et aussi, des fois, dans la coquille, tu entends la mer. Mais c'est que l'escargot, il est parti faire des courses. Moi qui pensais qu'il y avait qu'à se cacher derrière un arbre, d'attendre l'escargot et de lui tirer une balle entre les deux yeux, tu parles. Pas si facile que ça. Seulement, je pouvais pas savoir, moi. Ça, ils ne l'ont jamais montré à la télévision. Ça pour nous passer des conneries, ils sont forts! Alors, des beaux reportages intéressants sur escargot, il n'y a jamais à la télévision!
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1: Aérospatiale, bonjour.
2: Bonjour madame, c'est bien l'aérospatiale?
1: Oui monsieur.
2: Je voudrais la direction.
1: Ah, je suis désolée, là actuellement ils sont peut-être au repas, le secrétaire également, ils pouvaient essayer de rappeler un peu plus tard.
2: Non madame, c'est urgent.
1: Oui.
2: Est-ce que vous pouvez leur transmettre un message? Je retourne à mes observations pendant ce temps-là, moi. Il faut que je retourne voir l'évolution du phénomène constaté.
1: Ah. Ouais. On vous a dit de contacter une personne particulièrement
2: pour
1: ça?
2: On m'a dit d'appeler la direction dès qu'il se passerait quelque chose. Donc, vous avez quoi noter?
1: Oui.
2: Alors, je suis Monsieur Robert Ledoux.
1: Oui.
2: Et donc, j'ai un télescope, hein. Je travaille à mon compte. J'observe depuis 2 jours la Lune.
1: Oui.
2: Et on m'a demandé de faire mon rapport, hein.
1: Oui.
2: Je suis expert, hein.
1: Oui.
2: Voilà ce qui se passe, madame.
1: Mmh.
2: D'après mes observations de cette nuit, vous savez que la Lune est de plus en plus visible.
1: Oui.
2: Parce qu'on est en période de pleine Lune, hein.
1: Mmh.
2: Une agitation. Donc, j'ai observé une matière qui était donc à la base d'un cratère alors qu'elle n'y figurait pas la semaine dernière. J'ai fait un grossissement au 1/500 millième.
1: Ouais, 500 millième. Mm-hmm.
2: Mes observations sont formelles, madame. On a chié sur la Lune.
1: On a chié sur la Lune.
2: Oui, madame.
1: Donc, ça prouverait qu'actuellement, il y a quand même quelqu'un.
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0: Avec les froids qui ont sévi dans les derniers temps, il est tentant de se faire installer un foyer dans la maison si on n'en a pas. Mais encore faut-il le magasiner.
1: Les foyers, you get what you see, vous avez ce que vous foyez.
2: Ouais, fais poser un foyer chez nous, là.
1: D'accord, vous voulez le foyer préfabriqué ou le foyer de maçonnerie?
2: Quoi, t'as-tu un foyer après ta sonnerie, toi?
1: Non, je veux dire. Oui,
2: quand on sonne chez vous, il doit pas avoir fret aux mains. Pas besoin de gants.
1: Le foyer de maçonnerie, c'est.
2: Il est plus cher que le préfabriqué, lui?
1: Oui.
2: Bon, mais parle-moi donc de l'eau.
1: Bon, le préfabriqué, il y a un boîtier en métal, puis il y a deux entrées d'air.
2: Ça marche-tu bien?
1: Ouais, c'est juste que quand vous en servez pas, c'est mieux de fermer votre trappe.
2: Bon, puis quand on s'en sert, on peut te parler?
1: Je vais vous dire, monsieur, c'est parce que moi, je suis pas vendeur, hein, puis la femme du département du foyer, de ce temps-ci, elle disparaît de plus en plus, hein, comme là, je sais pas où qu'elle est, là.
2: Elle travaille encore chez vous?
1: Oui, mais elle travaille beaucoup à l'extérieur,
2: c'est qu'elle dit? Ouais, il dit que de ce temps-ci, la femme au foyer disparaît de plus en plus parce qu'elle s'en va travailler à l'extérieur.
3: Ça, c'est vrai, ça. Il y a plus d'hommes au foyer que les femmes travaillent.
2: Ah, ben, regardez, Skidou Bombardier qui fait ses statiques.
3: Denise Bombardier.
2: Un cerveau,
3: c'est des statistiques.
2: Ouais, toi, puis matière grise, là.
3: Matière grise.
2: C'est ça que j'ai dit.
1: Cheminée Laval?
2: Ouais, faire poser un foyer et tu te le quittes, là.
1: Est-ce que c'est pour la chaleur ou c'est surtout pour l'agrément?
2: Je veux tout l'agrément pour avoir la chaleur.
1: Bon, les tuyaux de cheminée qu'on pose, nous autres, ont des diamètres de 7 pouces jusqu'à 15 pouces, là. Ça dépend de vous autres, là.
2: Ouais, moi, je sais pas, mais toi, qu'est-ce que c'est?
1: Un tuyau de 9 pouces, habituellement, ça se nettoie bien, puis c'est efficace. Ça dépend si vous avez beaucoup de créosate.
2: Ça,
1: c'est-à-dire, quand vous allez avoir une cheminée, vous allez en avoir.
2: Là. Ça dépend combien ça coûte, ça.
1: Le créosate, ça coûte rien. C'est que ça coûte quelque chose de l'enlever.
2: Ouais, rien qu'à pas le poser.
1: Non, le créosate, c'est une saleté qui se dépose dans vos tuyaux, là, à force de faire brûler du bois. Surtout si vous faites brûler du bois peinturé, là.
2: Ça a de valeur, ça. Moi qui aime tant peinturer mes bûches avant de les mettre dans le feu, moi.
1: Mais on a un modèle de foyer avec un petit contenant, là, prévu pour ramasser la saleté, là.
2: Non, c'est parfait, ça. Mona, elle aime ça propre, elle.
1: Bon, ben, dites-lui à votre épouse, là, qu'il y a le petit contenant pour ramasser la suie, là.
2: Mona!
3: Quoi?
2: Retourne-toi pas, là, mais le petit contenant pour ramasser te suit.
3: Hein?
2: On n'a pas compris ni un ni l'autre, monsieur.
1: Bon.
2: Comment qu'on fait pour aller chez vous, là?
1: Bon, c'est-à-dire qu'ici, à Laval, c'est juste les cheminées, hein?
2: Hein?
1: Les foyers sont à bois brillant.
2: C'est des foyers à bois brillant.
1: Ouais.
2: Mais tantôt, tu voulais que je peinture mes bûches, là, tu veux que je le mette du verratane? Salut! Le beau petit niaiseux, le beau petit coco, le maudit
1: étonne. Cheminée, tu minais, il minait. Nous minons, vous minez, il minoune.
2: Ouais, à vous des beaux foyers, toi.
1: Nous, on fabrique un modèle, monsieur, mais c'est un bon modèle, là.
2: Ouais.
1: Tout ce que vous avez le choix, c'est entre deux sortes de portes différentes, là. Il y a la porte en grillage, là, pour empêcher les tisons, là.
2: Ouais.
1: Ou encore, carrément, là, la porte vitrée, là, pour.
2: Pour les gros os.
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1: Bonjour, c'est un vote historique. Le Parlement a définitivement adopté hier la proposition de loi visant à créer un droit à l'aide à mourir. À l'Assemblée nationale, sur 561 votants, 291 députés se sont prononcés pour, 241 ont voté contre et 29 se sont abstenus. Jérôme Barella, mis en examen pour le viol et le meurtre de Liana, annonce le parquet d'Angers. Jusqu'ici, le quadragénaire n'avait été interrogé que sur le volet enlèvement et séquestration de l'enquête, des faits pour lesquels il a été mis en examen et placé en détention provisoire. Emmanuel Macron se rend ce matin à Fontainebleau afin d'apporter son soutien à l'ensemble des femmes et des hommes mobilisés pour lutter contre les incendies. Depuis dimanche, les flammes ont parcouru au total plus de 2000 hectares de l'emblématique et fragile massif forestier situé à 60 km au sud-est de Paris. Le jeune sapeur-pompier volontaire de 18 ans par ailleurs, qui est revenu sur ses déclarations après avoir admis devant les gendarmes être à l'origine d'un départ de feu à Fontainebleau, a été mis en examen. Il a été placé en détention provisoire. Des députés ont déploré hier un manque de données disponibles sur la composition du patrimoine et les revenus des foyers les plus fortunés. Ils rejoignent un constat partagé par des sénateurs et appellent à renforcer les connaissances en la matière. L'armée américaine a annoncé hier avoir lancé une nouvelle vague de frappe contre l'Iran, tandis que Donald Trump menace de s'en prendre aux centrales électriques du pays. Les gardiens de la révolution qui gardent le détroit d'Hormuz fermé ont de leur côté mené des frappes en Jordanie, au Koweït ou encore à Bahreïn. C'est la fin de ce flash, une très bonne journée à toutes et à tous.
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2: La météo pour ce jeudi 16 juillet, toujours du soleil, de la chaleur, mais possiblement plus instable et orageux. On attend des orages notamment en Bretagne et sur les Pays de la Loire. Les températures pour ce jeudi matin, 19 degrés pour Cherbourg et Brest, 20 degrés pour Lille et Strasbourg, 22 à Paris, 22 également pour Toulouse, Lyon, Biarritz et Bordeaux, 24 à Nice et Marseille et 25 degrés pour Ajaccio. Dans l'après-midi pour ce jeudi, entre 28 et 34 degrés sur une moitié nord, il fera 28 en Bretagne et en Normandie, 31 sur les Hauts-de-France, 32 sur le Grand Est et 34 en région parisienne. Dans la moitié sud, entre 28 et 38 degrés, 28 à 31 degrés attendus sur la Nouvelle-Aquitaine, 32 sur la Corse, 33 degrés sur la Côte d'Azur, 34 sur l'Occitanie, 35 à 38 en Auvergne-Rhône-Alpes.

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1: Bonjour, c'est un vote historique. Le Parlement a définitivement adopté hier la proposition de loi visant à créer un droit à l'aide à mourir. À l'Assemblée nationale, sur 561 votants, 291 députés se sont prononcés pour, 241 ont voté contre et 29 se sont abstenus. Jérôme Barella, mis en examen pour le viol et le meurtre de Liana, annonce le parquet d'Angers. Jusqu'ici, le quadragénaire n'avait été interrogé que sur le volet enlèvement et séquestration de l'enquête, des faits pour lesquels il a été mis en examen et placé en détention provisoire. Emmanuel Macron se rend ce matin à Fontainebleau afin d'apporter son soutien à l'ensemble des femmes et des hommes mobilisés pour lutter contre les incendies. Depuis dimanche, les flammes ont parcouru au total plus de 2000 hectares de l'emblématique et fragile massif forestier situé à 60 km au sud-est de Paris. Le jeune sapeur-pompier volontaire de 18 ans par ailleurs, qui est revenu sur ses déclarations après avoir admis devant les gendarmes être à l'origine d'un départ de feu à Fontainebleau, a été mis en examen. Il a été placé en détention provisoire. Des députés ont déploré hier un manque de données disponibles sur la composition du patrimoine et les revenus des foyers les plus fortunés. Ils rejoignent un constat partagé par des sénateurs et appellent à renforcer les connaissances en la matière. L'armée américaine a annoncé hier avoir lancé une nouvelle vague de frappe contre l'Iran, tandis que Donald Trump menace de s'en prendre aux centrales électriques du pays. Les gardiens de la révolution qui gardent le détroit d'Hormuz fermé ont de leur côté mené des frappes en Jordanie, au Koweït ou encore à Bahreïn. C'est la fin de ce flash, une très bonne journée à toutes et à tous.
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2: La météo pour ce jeudi 16 juillet, toujours du soleil, de la chaleur, mais possiblement plus instable et orageux. On attend des orages notamment en Bretagne et sur les Pays de la Loire. Les températures pour ce jeudi matin, 19 degrés pour Cherbourg et Brest, 20 degrés pour Lille et Strasbourg, 22 à Paris, 22 également pour Toulouse, Lyon, Biarritz et Bordeaux, 24 à Nice et Marseille et 25 degrés pour Ajaccio. Dans l'après-midi pour ce jeudi, entre 28 et 34 degrés sur une moitié nord. Il fera 28 en Bretagne et en Normandie, 31 sur les Hauts-de-France, 32 sur le Grand Est et 34 en région parisienne. Dans la moitié sud, entre 28 et 38 degrés. 28 à 31 degrés attendus sur la Nouvelle-Aquitaine, 32 sur la Corse, 33 degrés sur la Côte d'Azur, 34 sur l'Occitanie, 35 à 38 en Auvergne-Rhône-Alpes.
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3: Bonjour, c'est un vote historique. Le Parlement a définitivement adopté hier la proposition de loi visant à créer un droit à l'aide à mourir. À l'Assemblée nationale, sur 561 votants, 291 députés se sont prononcés pour, 241 ont voté contre et 29 se sont abstenus. Jérôme Barella, mis en examen pour le viol et le meurtre de Liana, annonce le parquet d'Angers. Jusqu'ici, le quadragénaire n'avait été interrogé que sur le volet enlèvement et séquestration de l'enquête, des faits pour lesquels il a été mis en examen et placé en détention provisoire. Emmanuel Macron se rend ce matin à Fontainebleau afin d'apporter son soutien à l'ensemble des femmes et des hommes mobilisés pour lutter contre les incendies. Depuis dimanche, les flammes ont parcouru au total plus de 2000 hectares de l'emblématique et fragile massif forestier situé à 60 km au sud-est de Paris. Le jeune sapeur-pompier volontaire de 18 ans par ailleurs, qui est revenu sur ses déclarations après avoir admis devant les gendarmes être à l'origine d'un départ de feu à Fontainebleau, a été mis en examen. Il a été placé en détention provisoire. Des députés ont déploré hier un manque de données disponibles sur la composition du patrimoine et les revenus des foyers les plus fortunés. Ils rejoignent un constat partagé par des sénateurs et appellent à renforcer les connaissances en la matière. L'armée américaine a annoncé hier avoir lancé une nouvelle vague de frappes contre l'Iran, tandis que Donald Trump menace de s'en prendre aux centrales électriques du pays. Les gardiens de la révolution qui gardent le détroit d'Ormuz fermé ont de leur côté mené des frappes en Jordanie, au Koweït ou encore à Bahreïn. C'est la fin de ce flash, une très bonne journée à toutes et à tous.
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4: La météo pour ce vendredi 17 juillet, encore du soleil, de la chaleur, mais instable, avec des orages qui sont attendus un petit peu partout sur le pays. On attend des orages notamment sur la Bretagne, les Pays de la Loire, la Normandie. Orages également en région parisienne, sur le Grand Est, en Centre-Val de Loire, en Auvergne-Rhône-Alpes, ainsi que sur la Nouvelle-Aquitaine. Les températures pour ce vendredi matin, 18 degrés pour Brest et Cherbourg, 20 degrés pour Lille, 21 à Strasbourg et Paris, 21 également pour Biarritz, 22 à Bordeaux et Lyon, 22 également pour Toulouse, 25 à Nice et Marseille et 26 à Ajaccio. Pour l'après-midi, entre 24 et 29 degrés sur une moitié nord, il fera 24 en Bretagne et en Normandie, 26 sur l'Île-de-France, 27 sur les Hauts-de-France, 29 degrés sur le Grand Est. Dans la moitié sud, entre 26 et 33 degrés, il fera 26 à 27 degrés sur la Nouvelle-Aquitaine, 30 degrés sur l'Occitanie, 31 en Auvergne-Rhône-Alpes, 32 à 33 le long de la Méditerranée et 33 degrés pour la Corse.

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1: Bonjour, c'est un vote historique. Le Parlement a définitivement adopté hier la proposition de loi visant à créer un droit à l'aide à mourir. À l'Assemblée nationale, sur 561 votants, 291 députés se sont prononcés pour, 241 ont voté contre et 29 se sont abstenus. Jérôme Barella, mis en examen pour le viol et le meurtre de Liana, annonce le parquet d'Angers. Jusqu'ici, le quadragénaire n'avait été interrogé que sur le volet enlèvement et séquestration de l'enquête, des faits pour lesquels il a été mis en examen et placé en détention provisoire. Emmanuel Macron se rend ce matin à Fontainebleau afin d'apporter son soutien à l'ensemble des femmes et des hommes mobilisés pour lutter contre les incendies. Depuis dimanche, les flammes ont parcouru au total plus de 2000 hectares de l'emblématique et fragile massif forestier situé à 60 km au sud-est de Paris. Le jeune sapeur-pompier volontaire de 18 ans par ailleurs, qui est revenu sur ses déclarations après avoir admis devant les gendarmes être à l'origine d'un départ de feu à Fontainebleau, a été mis en examen. Il a été placé en détention provisoire. Des députés ont déploré hier un manque de données disponibles sur la composition du patrimoine et les revenus des foyers les plus fortunés. Ils rejoignent un constat partagé par des sénateurs et appellent à renforcer les connaissances en la matière. L'armée américaine a annoncé hier avoir lancé une nouvelle vague de frappes contre l'Iran, tandis que Donald Trump menace de s'en prendre aux centrales électriques du pays. Les gardiens de la révolution qui gardent le détroit d'Hormuz fermé ont de leur côté mené des frappes en Jordanie, au Koweït ou encore à Bahreïn. C'est la fin de ce flash, une très bonne journée à toutes et à tous.
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2: La météo pour ce vendredi 17 juillet, encore du soleil, de la chaleur, mais instable, avec des orages qui sont attendus un petit peu partout sur le pays. On attend des orages notamment sur la Bretagne, les Pays de la Loire, la Normandie. Orages également en région parisienne, sur le Grand Est, en Centre-Val de Loire, en Auvergne-Rhône-Alpes, ainsi que sur la Nouvelle-Aquitaine. Les températures pour ce vendredi matin, 18 degrés pour Brest et Cherbourg, 20 degrés pour Lille, 21 à Strasbourg et Paris, 21 également pour Biarritz, 22 à Bordeaux et Lyon, 22 également pour Toulouse, 25 à Nice et Marseille et 26 à Ajaccio. Pour l'après-midi, entre 24 et 29 degrés sur une moitié nord, il fera 24 en Bretagne et en Normandie, 26 sur l'Île-de-France, 27 sur les Hauts-de-France, 29 degrés sur le Grand Est. Dans la moitié sud, entre 26 et 33 degrés, il fera 26 à 27 degrés sur la Nouvelle-Aquitaine, 30 degrés sur l'Occitanie, 31 en Auvergne-Rhône-Alpes, 32 à 33 le long de la Méditerranée et 33 degrés pour la Corse.
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1: Bonjour, à voir plus de 126 000 candidats encore en attente d'une proposition pour la rentrée prochaine sur Parcoursup n'est jamais acceptable, mais tout est fait pour leur trouver une place. C'est ce qu'a assuré ce matin le ministre de l'Éducation, Édouard Geffrey. À ce stade, 126 652 candidats sur 872 000 sont en attente d'une proposition d'affectation dans l'enseignement supérieur. Deux suspects ont été mis en examen hier et aujourd'hui. Ils sont soupçonnés d'être à l'origine de départs de feu qui ont ravagé une partie de la forêt de Fontainebleau en Seine-et-Marne depuis dimanche. Les mis en cause, tous deux âgés de 18 ans, n'ont pas de lien entre eux. Ils ont reconnu leur implication volontaire au cours de leur garde à vue. Par ailleurs, environ 950 pompiers appuyés par des moyens aériens poursuivent leur lutte pied à pied contre les incendies fixés mais pas éteints de la forêt de Fontainebleau. Météo France a placé 31 départements en vigilance orange canicule ainsi que 15 départements en vigilance orange aux orages. Aujourd'hui, une bonne nouvelle, la masse d'air chaud qui stagne sur le pays depuis plusieurs jours régresse sous l'influence d'une dégradation orageuse étalée sur plusieurs jours. Selon une étude du cabinet spécialisé dans les données d'entreprises Alteres, près de 17 500 défaillances d'entreprises ont été décomptées en France au deuxième trimestre de cette année 2026, une hausse de 5,4% par rapport à la même période l'an dernier. Enfin, l'armée iranienne affirme avoir attaqué à l'aide de drones des bases et des installations militaires américaines au Koweït et à Bahreïn, une riposte après que les États-Unis ont mené de nouvelles frappes contre le pays. C'est la fin de ce flash, une très bonne journée à notre écoute.
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2: La météo pour ce vendredi 17 juillet, encore du soleil, de la chaleur, mais instable avec des orages qui sont attendus un petit peu partout sur le pays. On attend des orages notamment sur la Bretagne, les Pays de la Loire, la Normandie. Orages également en région parisienne, sur le Grand Est, en Centre-Val de Loire, en Auvergne-Rhône-Alpes ainsi que sur la Nouvelle-Aquitaine. Les températures pour ce vendredi matin, 18 degrés pour Brest et Cherbourg, 20 degrés pour Lille, 21 à Strasbourg et Paris, 21 également pour Biarritz, 22 à Bordeaux et Lyon, 22 également pour Toulouse, 25 à Nice et Marseille et 26 à Ajaccio. Pour l'après-midi, entre 24 et 29 degrés sur une moitié nord, il fera 24 en Bretagne et en Normandie, 26 sur l'Île-de-France, 27 sur les Hauts-de-France, 29 degrés sur le Grand Est. Dans la moitié sud, entre 26 et 33 degrés, il fera 26 à 27 degrés sur la Nouvelle-Aquitaine, 30 degrés sur l'Occitanie, 31 en Auvergne-Rhône-Alpes, 32 à 33 le long de la Méditerranée et 33 degrés pour

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1: Bonjour, avoir plus de 126 000 candidats encore en attente d'une proposition pour la rentrée prochaine sur Parcoursup n'est jamais acceptable, mais tout est fait pour leur trouver une place. C'est ce qu'a assuré ce matin le ministre de l'Éducation, Édouard Geffrey. À ce stade, 126 652 candidats sur 872 000 sont en attente d'une proposition d'affectation dans l'enseignement supérieur. Deux suspects ont été mis en examen hier et aujourd'hui. Ils sont soupçonnés d'être à l'origine de départs de feu qui ont ravagé une partie de la forêt de Fontainebleau en Seine-et-Marne depuis dimanche. Les mis en cause, tous deux âgés de 18 ans, n'ont pas de lien entre eux. Ils ont reconnu leur implication volontaire au cours de leur garde à vue. Par ailleurs, environ 950 pompiers appuyés par des moyens aériens poursuivent leur lutte pied à pied contre les incendies fixés mais pas éteints de la forêt de Fontainebleau. Météo France a placé 31 départements en vigilance orange canicule ainsi que 15 départements en vigilance orange aux orages. Aujourd'hui, une bonne nouvelle, la masse d'air chaud qui stagne sur le pays depuis plusieurs jours régresse sous l'influence d'une dégradation orageuse étalée sur plusieurs jours. Selon une étude du cabinet spécialisé dans les données d'entreprise Alteres, près de 17 500 défaillances d'entreprises ont été décomptées en France au deuxième trimestre de cette année 2026, une hausse de 5,4% par rapport à la même période l'an dernier. Enfin, l'armée iranienne affirme avoir attaqué à l'aide de drones des bases et des installations militaires américaines au Koweït et à Bahreïn, une riposte après que les États-Unis ont mené de nouvelles frappes contre le pays. C'est la fin de ce flash, une très bonne journée à notre écoute.
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2: La météo pour ce vendredi 17 juillet, encore du soleil, de la chaleur, mais instable, avec des orages qui sont attendus un petit peu partout sur le pays. On attend des orages notamment sur la Bretagne, les Pays de la Loire, la Normandie, orages également en région parisienne, sur le Grand Est, en Centre-Val de Loire, en Auvergne-Rhône-Alpes, ainsi que sur la Nouvelle-Aquitaine. Les températures pour ce vendredi matin, 18 degrés pour Brest et Cherbourg, 20 degrés pour Lille, 21 à Strasbourg et Paris, 21 également pour Biarritz, 22 à Bordeaux et Lyon, 22 également pour Toulouse, 25 à Nice et Marseille et 26 à Ajaccio. Pour l'après-midi, entre 24 et 29 degrés sur une moitié nord, il fera 24 en Bretagne et en Normandie, 26 sur l'Île-de-France, 27 sur les Hauts-de-France, 29 degrés sur le Grand Est. Dans la moitié sud, entre 26 et 33 degrés, il fera 26 à 27 degrés sur la Nouvelle-Aquitaine, 30 degrés sur l'Occitanie, 31 en Auvergne-Rhône-Alpes, 32 à 33 le long de la Méditerranée et 33 degrés pour la Corse.
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1: Bonjour, avoir plus de 126 000 candidats encore en attente d'une proposition pour la rentrée prochaine sur Parcoursup n'est jamais acceptable, mais tout est fait pour leur trouver une place. C'est ce qu'a assuré ce matin le ministre de l'Éducation, Édouard Geffrey. À ce stade, 126 652 candidats sur 872 000 sont en attente d'une proposition d'affectation dans l'enseignement supérieur. Deux suspects ont été mis en examen hier et aujourd'hui. Ils sont soupçonnés d'être à l'origine de départs de feu qui ont ravagé une partie de la forêt de Fontainebleau en Seine-et-Marne depuis dimanche. Les mis en cause, tous deux âgés de 18 ans, n'ont pas de lien entre eux. Ils ont reconnu leur implication volontaire au cours de leur garde à vue. Par ailleurs, environ 950 pompiers appuyés par des moyens aériens poursuivent leur lutte pied à pied contre les incendies fixés mais pas éteints de la forêt de Fontainebleau. Météo France a placé 31 départements en vigilance orange canicule ainsi que 15 départements en vigilance orange aux orages. Aujourd'hui, une bonne nouvelle, la masse d'air chaud qui stagne sur le pays depuis plusieurs jours régresse sous l'influence d'une dégradation orageuse étalée sur plusieurs jours. Selon une étude du cabinet spécialisé dans les données d'entreprise Alteres, près de 17 500 défaillances d'entreprises ont été décomptées en France au deuxième trimestre de cette année 2026, une hausse de 5,4% par rapport à la même période l'an dernier. Enfin, l'armée iranienne affirme avoir attaqué à l'aide de drones des bases et des installations militaires américaines au Koweït et à Bahreïn, une riposte après que les États-Unis ont mené de nouvelles frappes contre le pays. C'est la fin de ce flash, une très bonne journée à notre écoute.
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2: La météo pour ce vendredi 17 juillet, encore du soleil, de la chaleur, mais instable avec des orages qui sont attendus un petit peu partout sur le pays. On attend des orages notamment sur la Bretagne, les Pays de la Loire, la Normandie. Orages également en région parisienne, sur le Grand Est, en Centre-Val de Loire, en Auvergne-Rhône-Alpes ainsi que sur la Nouvelle-Aquitaine. Les températures pour ce vendredi matin, 18 degrés pour Brest et Cherbourg, 20 degrés pour Lille, 21 à Strasbourg et Paris, 21 également pour Biarritz, 22 à Bordeaux et Lyon, 22 également pour Toulouse, 25 à Nice et Marseille et 26 à Ajaccio. Pour l'après-midi, entre 24 et 29 degrés sur une moitié nord, il fera 24 en Bretagne et en Normandie, 26 sur l'Île-de-France, 27 sur les Hauts-de-France, 29 degrés sur le Grand Est. Dans la moitié sud, entre 26 et 33 degrés, il fera 26 à 27 degrés sur la Nouvelle-Aquitaine, 30 degrés sur l'Occitanie, 31 en Auvergne-Rhône-Alpes, 32 à 33 le long de la Méditerranée et 33 degrés pour la Corse.
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1: Bonjour, avoir plus de 126 000 candidats encore en attente d'une proposition pour la rentrée prochaine sur Parcoursup n'est jamais acceptable, mais tout est fait pour leur trouver une place. C'est ce qu'a assuré ce matin le ministre de l'Éducation, Édouard Geffray. À ce stade, 126 652 candidats sur 872 000 sont en attente d'une proposition d'affectation dans l'enseignement supérieur. Deux suspects ont été mis en examen hier et aujourd'hui. Ils sont soupçonnés d'être à l'origine de départs de feu qui ont ravagé une partie de la forêt de Fontainebleau en Seine-et-Marne depuis dimanche. Les mis en cause, tous deux âgés de 18 ans, n'ont pas de lien entre eux. Ils ont reconnu leur implication volontaire au cours de leur garde à vue. Par ailleurs, environ 950 pompiers appuyés par des moyens aériens poursuivent leur lutte pied à pied contre les incendies fixés mais pas éteints de la forêt de Fontainebleau. Météo France a placé 31 départements en vigilance orange canicule ainsi que 15 départements en vigilance orange aux orages. Aujourd'hui, une bonne nouvelle, la masse d'air chaud qui stagne sur le pays depuis plusieurs jours régresse sous l'influence d'une dégradation orageuse étalée sur plusieurs jours. Selon une étude du cabinet spécialisé dans les données d'entreprise Alteres, près de 17 500 défaillances d'entreprises ont été décomptées en France au deuxième trimestre de cette année 2026, une hausse de 5,4% par rapport à la même période l'an dernier. Enfin, l'armée iranienne affirme avoir attaqué à l'aide de drones des bases et des installations militaires américaines au Koweït et à Bahreïn, une riposte après que les États-Unis ont mené de nouvelles frappes contre le pays. C'est la fin de ce flash, une très bonne journée à notre écoute.
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2: La météo pour ce vendredi 17 juillet, encore du soleil, de la chaleur, mais instable avec des orages qui sont attendus un petit peu partout sur le pays. On attend des orages notamment sur la Bretagne, les Pays de la Loire, la Normandie, orages également en région parisienne, sur le Grand Est, en Centre-Val de Loire, en Auvergne-Rhône-Alpes ainsi que sur la Nouvelle-Aquitaine. Les températures pour ce vendredi matin, 18 degrés pour Brest et Cherbourg, 20 degrés pour Lille, 21 à Strasbourg et Paris, 21 également pour Biarritz, 22 à Bordeaux et Lyon, 22 également pour Toulouse, 25 à Nice et Marseille et 26 à Ajaccio. Pour l'après-midi, entre 24 et 29 degrés sur une moitié nord, il fera 24 en Bretagne et en Normandie, 26 sur l'Île-de-France, 27 sur les Hauts-de-France, 29 degrés sur le Grand Est. Dans la moitié sud, entre 26 et 33 degrés, il fera 26 à 27 degrés sur la Nouvelle-Aquitaine, 30 degrés sur l'Occitanie, 31 en Auvergne-Rhône-Alpes, 32 à 33 le long de la Méditerranée et 33 degrés pour la

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1: Bonjour, avoir plus de 126 000 candidats encore en attente d'une proposition pour la rentrée prochaine sur Parcoursup n'est jamais acceptable, mais tout est fait pour leur trouver une place. C'est ce qu'a assuré ce matin le ministre de l'Éducation, Édouard Geffray. À ce stade, 126 652 candidats sur 872 000 sont en attente d'une proposition d'affectation dans l'enseignement supérieur. Deux suspects ont été mis en examen hier et aujourd'hui. Ils sont soupçonnés d'être à l'origine de départs de feu qui ont ravagé une partie de la forêt de Fontainebleau en Seine-et-Marne depuis dimanche. Les mis en cause, tous deux âgés de 18 ans, n'ont pas de lien entre eux. Ils ont reconnu leur implication volontaire au cours de leur garde à vue. Par ailleurs, environ 950 pompiers appuyés par des moyens aériens poursuivent leur lutte pied à pied contre les incendies fixés mais pas éteints de la forêt de Fontainebleau. Météo France a placé 31 départements en vigilance orange canicule ainsi que 15 départements en vigilance orange aux orages. Aujourd'hui, une bonne nouvelle, la masse d'air chaud qui stagne sur le pays depuis plusieurs jours régresse sous l'influence d'une dégradation orageuse étalée sur plusieurs jours. Selon une étude du cabinet spécialisé dans les données d'entreprise Alteres, près de 17 500 défaillances d'entreprises ont été décomptées en France au deuxième trimestre de cette année 2026, une hausse de 5,4% par rapport à la même période l'an dernier. Enfin, l'armée iranienne affirme avoir attaqué à l'aide de drones des bases et des installations militaires américaines au Koweït et à Bahreïn, une riposte après que les États-Unis ont mené de nouvelles frappes contre le pays. C'est la fin de ce flash, une très bonne journée à notre écoute.
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2: La météo pour ce vendredi 17 juillet, encore du soleil, de la chaleur, mais instable avec des orages qui sont attendus un petit peu partout sur le pays. On attend des orages notamment sur la Bretagne, les Pays de la Loire, la Normandie. Orages également en région parisienne, sur le Grand Est, en Centre-Val de Loire, en Auvergne-Rhône-Alpes ainsi que sur la Nouvelle-Aquitaine. Les températures pour ce vendredi matin, 18 degrés pour Brest et Cherbourg, 20 degrés pour Lille, 21 à Strasbourg et Paris, 21 également pour Biarritz, 22 à Bordeaux et Lyon, 22 également pour Toulouse, 25 à Nice et Marseille et 26 à Ajaccio. Pour l'après-midi, entre 24 et 29 degrés sur une moitié nord, il fera 24 en Bretagne et en Normandie, 26 sur l'Île-de-France, 27 sur les Hauts-de-France, 29 degrés sur le Grand Est. Dans la moitié sud, entre 26 et 33 degrés, il fera 26 à 27 degrés sur la Nouvelle-Aquitaine, 30 degrés sur l'Occitanie, 31 en Auvergne-Rhône-Alpes, 32 à 33 le long de la Méditerranée et 33 degrés pour la Corse.
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1: Bonjour, avoir plus de 126 000 candidats encore en attente d'une proposition pour la rentrée prochaine sur Parcoursup n'est jamais acceptable, mais tout est fait pour leur trouver une place. C'est ce qu'a assuré ce matin le ministre de l'Éducation, Édouard Geffrey. À ce stade, 126 652 candidats sur 872 000 sont en attente d'une proposition d'affectation dans l'enseignement supérieur. Deux suspects ont été mis en examen hier et aujourd'hui. Ils sont soupçonnés d'être à l'origine de départs de feu qui ont ravagé une partie de la forêt de Fontainebleau en Seine-et-Marne depuis dimanche. Les mis en cause, tous deux âgés de 18 ans, n'ont pas de lien entre eux. Ils ont reconnu leur implication volontaire au cours de leur garde à vue. Par ailleurs, environ 950 pompiers appuyés par des moyens aériens poursuivent leur lutte pied à pied contre les incendies fixés mais pas éteints de la forêt de Fontainebleau. Météo France a placé 31 départements en vigilance orange canicule ainsi que 15 départements en vigilance orange aux orages. Aujourd'hui, une bonne nouvelle, la masse d'air chaud qui stagne sur le pays depuis plusieurs jours régresse sous l'influence d'une dégradation orageuse étalée sur plusieurs jours. Selon une étude du cabinet spécialisé dans les données d'entreprises Alteres, près de 17 500 défaillances d'entreprises ont été décomptées en France au deuxième trimestre de cette année 2026, une hausse de 5,4% par rapport à la même période l'an dernier. Enfin, l'armée iranienne affirme avoir attaqué à l'aide de drones des bases et des installations militaires américaines au Koweït et à Bahreïn, une riposte après que les États-Unis ont mené de nouvelles frappes contre le pays. C'est la fin de ce flash, une très bonne journée à notre écoute.
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2: La météo pour ce vendredi 17 juillet, encore du soleil, de la chaleur, mais instable avec des orages qui sont attendus un petit peu partout sur le pays. On attend des orages notamment sur la Bretagne, les Pays de la Loire, la Normandie. Orages également en région parisienne, sur le Grand Est, en Centre-Val de Loire, en Auvergne-Rhône-Alpes ainsi que sur la Nouvelle-Aquitaine. Les températures pour ce vendredi matin, 18 degrés pour Brest et Cherbourg, 20 degrés pour Lille, 21 à Strasbourg et Paris, 21 également pour Biarritz, 22 à Bordeaux et Lyon, 22 également pour Toulouse, 25 à Nice et Marseille et 26 à Ajaccio. Pour l'après-midi, entre 24 et 29 degrés sur une moitié nord, il fera 24 en Bretagne et en Normandie, 26 sur l'île de France, 27 sur les Hauts-de-France, 29 degrés sur le Grand Est. Dans la moitié sud, entre 26 et 33 degrés, il fera 26 à 27 degrés sur la Nouvelle-Aquitaine, 30 degrés sur l'Occitanie, 31 en Auvergne-Rhône-Alpes, 32 à 33 le long de la Méditerranée et 33 degrés pour la Corse.
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1: Bonjour, avoir plus de 126 000 candidats encore en attente d'une proposition pour la rentrée prochaine sur Parcoursup n'est jamais acceptable, mais tout est fait pour leur trouver une place. C'est ce qu'a assuré ce matin le ministre de l'Éducation, Édouard Geffray. À ce stade, 126 652 candidats sur 872 000 sont en attente d'une proposition d'affectation dans l'enseignement supérieur. Deux suspects ont été mis en examen hier et aujourd'hui. Ils sont soupçonnés d'être à l'origine de départs de feu qui ont ravagé une partie de la forêt de Fontainebleau en Seine-et-Marne depuis dimanche. Les mis en cause, tous deux âgés de 18 ans, n'ont pas de lien entre eux. Ils ont reconnu leur implication volontaire au cours de leur garde à vue. Par ailleurs, environ 950 pompiers appuyés par des moyens aériens poursuivent leur lutte pied à pied contre les incendies fixés mais pas éteints de la forêt de Fontainebleau. Météo France a placé 31 départements en vigilance orange canicule ainsi que 15 départements en vigilance orange aux orages. Aujourd'hui, une bonne nouvelle, la masse d'air chaud qui stagne sur le pays depuis plusieurs jours régresse sous l'influence d'une dégradation orageuse étalée sur plusieurs jours. Selon une étude du cabinet spécialisé dans les données d'entreprise Alteres, près de 17 500 défaillances d'entreprises ont été décomptées en France au deuxième trimestre de cette année 2026, une hausse de 5,4% par rapport à la même période l'an dernier. Enfin, l'armée iranienne affirme avoir attaqué à l'aide de drones des bases et des installations militaires américaines au Koweït et à Bahreïn, une riposte après que les États-Unis ont mené de nouvelles frappes contre le pays. C'est la fin de ce flash, une très bonne journée à notre écoute.
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2: La météo pour ce vendredi 17 juillet, encore du soleil, de la chaleur, mais instable avec des orages qui sont attendus un petit peu partout sur le pays. On attend des orages notamment sur la Bretagne, les Pays de la Loire, la Normandie. Orages également en région parisienne, sur le Grand Est, en Centre-Val de Loire, en Auvergne-Rhône-Alpes ainsi que sur la Nouvelle-Aquitaine. Les températures pour ce vendredi matin, 18 degrés pour Brest et Cherbourg, 20 degrés pour Lille, 21 à Strasbourg et Paris, 21 également pour Biarritz, 22 à Bordeaux et Lyon, 22 également pour Toulouse, 25 à Nice et Marseille et 26 à Ajaccio. Pour l'après-midi, entre 24 et 29 degrés sur une moitié nord, il fera 24 en Bretagne et en Normandie, 26 sur l'Île-de-France, 27 sur les Hauts-de-France, 29 degrés sur le Grand Est. Dans la moitié sud, entre 26 et 33 degrés, il fera 26 à 27 degrés sur la Nouvelle-Aquitaine, 30 degrés sur l'Occitanie, 31 en Auvergne-Rhône-Alpes, 32 à 33 le long de la Méditerranée et 33 degrés pour la Corse.

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2: Bonjour, avoir plus de 126 000 candidats encore en attente d'une proposition pour la rentrée prochaine sur Parcoursup n'est jamais acceptable, mais tout est fait pour leur trouver une place. C'est ce qu'a assuré ce matin le ministre de l'Éducation, Édouard Geffrey. À ce stade, 126 652 candidats sur 872 000 sont en attente d'une proposition d'affectation dans l'enseignement supérieur. Deux suspects ont été mis en examen hier et aujourd'hui. Ils sont soupçonnés d'être à l'origine de départs de feu qui ont ravagé une partie de la forêt de Fontainebleau en Seine-et-Marne depuis dimanche. Les mis en cause, tous deux âgés de 18 ans, n'ont pas de lien entre eux. Ils ont reconnu leur implication volontaire au cours de leur garde à vue. Par ailleurs, environ 950 pompiers appuyés par des moyens aériens poursuivent leur lutte pied à pied contre les incendies fixés mais pas éteints de la forêt de Fontainebleau. Météo France a placé 31 départements en vigilance orange canicule ainsi que 15 départements en vigilance orange aux orages. Aujourd'hui, une bonne nouvelle, la masse d'air chaud qui stagne sur le pays depuis plusieurs jours régresse sous l'influence d'une dégradation orageuse étalée sur plusieurs jours. Selon une étude du cabinet spécialisé dans les données d'entreprise Alteres, près de 17 500 défaillances d'entreprises ont été décomptées en France au deuxième trimestre de cette année 2026, une hausse de 5,4% par rapport à la même période l'an dernier. Enfin, l'armée iranienne affirme avoir attaqué à l'aide de drones des bases et des installations militaires américaines au Koweït et à Bahreïn, une riposte après que les États-Unis ont mené de nouvelles frappes contre le pays. C'est la fin de ce flash, une très bonne journée à notre écoute.
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3: La météo pour ce vendredi 17 juillet, encore du soleil, de la chaleur, mais instable, avec des orages qui sont attendus un petit peu partout sur le pays. On attend des orages notamment sur la Bretagne, les Pays de la Loire, la Normandie, orages également en région parisienne, sur le Grand Est, en Centre-Val de Loire, en Auvergne-Rhône-Alpes, ainsi que sur la Nouvelle-Aquitaine. Les températures pour ce vendredi matin, 18 degrés pour Brest et Cherbourg, 20 degrés pour Lille, 21 à Strasbourg et Paris, 21 également pour Biarritz, 22 à Bordeaux et Lyon, 22 également pour Toulouse, 25 à Nice et Marseille et 26 à Ajaccio. Pour l'après-midi, entre 24 et 29 degrés sur une moitié nord, il fera 24 en Bretagne et en Normandie, 26 sur l'Île-de-France, 27 sur les Hauts-de-France, 29 degrés sur le Grand Est. Dans la moitié sud, entre 26 et 33 degrés, il fera 26 à 27 degrés sur la Nouvelle-Aquitaine, 30 degrés sur l'Occitanie, 31 en Auvergne-Rhône-Alpes, 32 à 33 le long de la Méditerranée et 33 degrés pour la Corse.
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1: Bonjour, avoir plus de 126 000 candidats encore en attente d'une proposition pour la rentrée prochaine sur Parcoursup n'est jamais acceptable, mais tout est fait pour leur trouver une place. C'est ce qu'a assuré ce matin le ministre de l'Éducation, Édouard Geffrey. À ce stade, 126 652 candidats sur 872 000 sont en attente d'une proposition d'affectation dans l'enseignement supérieur. Deux suspects ont été mis en examen hier et aujourd'hui. Ils sont soupçonnés d'être à l'origine de départs de feu qui ont ravagé une partie de la forêt de Fontainebleau en Seine-et-Marne depuis dimanche. Les mis en cause, tous deux âgés de 18 ans, n'ont pas de lien entre eux. Ils ont reconnu leur implication volontaire au cours de leur garde à vue. Par ailleurs, environ 950 pompiers appuyés par des moyens aériens poursuivent leur lutte pied à pied contre les incendies fixés mais pas éteints de la forêt de Fontainebleau. Météo France a placé 31 départements en vigilance orange canicule ainsi que 15 départements en vigilance orange aux orages. Aujourd'hui, une bonne nouvelle, la masse d'air chaud qui stagne sur le pays depuis plusieurs jours régresse sous l'influence d'une dégradation orageuse étalée sur plusieurs jours. Selon une étude du cabinet spécialisé dans les données d'entreprises Alteres, près de 17 500 défaillances d'entreprises ont été décomptées en France au deuxième trimestre de cette année 2026, une hausse de 5,4% par rapport à la même période l'an dernier. Enfin, l'armée iranienne affirme avoir attaqué à l'aide de drones des bases et des installations militaires américaines au Koweït et à Bahreïn, une riposte après que les États-Unis ont mené de nouvelles frappes contre le pays. C'est la fin de ce flash, une très bonne journée à notre écoute.
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2: La météo pour ce vendredi 17 juillet, encore du soleil, de la chaleur, mais instable, avec des orages qui sont attendus un petit peu partout sur le pays. On attend des orages notamment sur la Bretagne, les Pays de la Loire, la Normandie, orages également en région parisienne, sur le Grand Est, en Centre-Val de Loire, en Auvergne-Rhône-Alpes, ainsi que sur la Nouvelle-Aquitaine. Les températures pour ce vendredi matin, 18 degrés pour Brest et Cherbourg, 20 degrés pour Lille, 21 à Strasbourg et Paris, 21 également pour Biarritz, 22 à Bordeaux et Lyon, 22 également pour Toulouse, 25 à Nice et Marseille et 26 à Ajaccio. Pour l'après-midi, entre 24 et 29 degrés sur une moitié nord, il fera 24 en Bretagne et en Normandie, 26 sur l'Île-de-France, 27 sur les Hauts-de-France, 29 degrés sur le Grand Est. Dans la moitié sud, entre 26 et 33 degrés, il fera 26 à 27 degrés sur la Nouvelle-Aquitaine, 30 degrés sur l'Occitanie, 31 en Auvergne-Rhône-Alpes, 32 à 33 le long de la Méditerranée et 33 degrés pour la Corse.
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1: Bonjour, avoir plus de 126 000 candidats encore en attente d'une proposition pour la rentrée prochaine sur Parcoursup n'est jamais acceptable, mais tout est fait pour leur trouver une place. C'est ce qu'a assuré ce matin le ministre de l'Éducation, Édouard Geffrey. À ce stade, 126 652 candidats sur 872 000 sont en attente d'une proposition d'affectation dans l'enseignement supérieur. Deux suspects ont été mis en examen hier et aujourd'hui. Ils sont soupçonnés d'être à l'origine de départs de feu qui ont ravagé une partie de la forêt de Fontainebleau en Seine-et-Marne depuis dimanche. Les mis en cause, tous deux âgés de 18 ans, n'ont pas de lien entre eux. Ils ont reconnu leur implication volontaire au cours de leur garde à vue. Par ailleurs, environ 950 pompiers appuyés par des moyens aériens poursuivent leur lutte pied à pied contre les incendies fixés mais pas éteints de la forêt de Fontainebleau. Météo France a placé 31 départements en vigilance orange canicule ainsi que 15 départements en vigilance orange aux orages. Aujourd'hui, une bonne nouvelle, la masse d'air chaud qui stagne sur le pays depuis plusieurs jours régresse sous l'influence d'une dégradation orageuse étalée sur plusieurs jours. Selon une étude du cabinet spécialisé dans les données d'entreprise Alteres, près de 17 500 défaillances d'entreprises ont été décomptées en France au deuxième trimestre de cette année 2026, une hausse de 5,4% par rapport à la même période l'an dernier. Enfin, l'armée iranienne affirme avoir attaqué à l'aide de drones des bases et des installations militaires américaines au Koweït et à Bahreïn, une riposte après que les États-Unis ont mené de nouvelles frappes contre le pays. C'est la fin de ce flash, une très bonne journée à notre écoute.
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2: La météo pour ce vendredi 17 juillet, encore du soleil, de la chaleur, mais instable avec des orages qui sont attendus un petit peu partout sur le pays. On attend des orages notamment sur la Bretagne, les Pays de la Loire, la Normandie. Orages également en région parisienne, sur le Grand Est, en Centre-Val de Loire, en Auvergne-Rhône-Alpes ainsi que sur la Nouvelle-Aquitaine. Les températures pour ce vendredi matin, 18 degrés pour Brest et Cherbourg, 20 degrés pour Lille, 21 à Strasbourg et Paris, 21 également pour Biarritz, 22 à Bordeaux et Lyon, 22 également pour Toulouse, 25 à Nice et Marseille et 26 à Ajaccio. Pour l'après-midi, entre 24 et 29 degrés sur une moitié nord, il fera 24 en Bretagne et en Normandie, 26 sur l'Île-de-France, 27 sur les Hauts-de-France, 29 degrés sur le Grand Est. Dans la moitié sud, entre 26 et 33 degrés, il fera 26 à 27 degrés sur la Nouvelle-Aquitaine, 30 degrés sur l'Occitanie, 31 en Auvergne-Rhône-Alpes, 32 à 33 le long de la Méditerranée et 33 degrés pour la Corse.

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1: Bonjour, à voir plus de 126 000 candidats encore en attente d'une proposition pour la rentrée prochaine sur Parcoursup n'est jamais acceptable, mais tout est fait pour leur trouver une place. C'est ce qu'a assuré ce matin le ministre de l'Éducation, Édouard Geffrey. À ce stade, 126 652 candidats sur 872 000 sont en attente d'une proposition d'affectation dans l'enseignement supérieur. Deux suspects ont été mis en examen hier et aujourd'hui. Ils sont soupçonnés d'être à l'origine de départs de feu qui ont ravagé une partie de la forêt de Fontainebleau en Seine-et-Marne depuis dimanche. Les mis en cause, tous deux âgés de 18 ans, n'ont pas de lien entre eux. Ils ont reconnu leur implication volontaire au cours de leur garde à vue. Par ailleurs, environ 950 pompiers appuyés par des moyens aériens poursuivent leur lutte pied à pied contre les incendies fixés mais pas éteints de la forêt de Fontainebleau. Météo France a placé 31 départements en vigilance orange canicule ainsi que 15 départements en vigilance orange aux orages. Aujourd'hui, une bonne nouvelle, la masse d'air chaud qui stagne sur le pays depuis plusieurs jours régresse sous l'influence d'une dégradation orageuse étalée sur plusieurs jours. Selon une étude du cabinet spécialisé dans les données d'entreprise Alteres, près de 17 500 défaillances d'entreprises ont été décomptées en France au deuxième trimestre de cette année 2026, une hausse de 5,4% par rapport à la même période l'an dernier. Enfin, l'armée iranienne affirme avoir attaqué à l'aide de drones des bases et des installations militaires américaines au Koweït et à Bahreïn, une riposte après que les États-Unis ont mené de nouvelles frappes contre le pays. C'est la fin de ce flash, une très bonne journée à notre écoute.
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2: La météo pour ce vendredi 17 juillet, encore du soleil, de la chaleur, mais instable, avec des orages qui sont attendus un petit peu partout sur le pays. On attend des orages notamment sur la Bretagne, les Pays de la Loire, la Normandie, orages également en région parisienne, sur le Grand Est, en Centre-Val de Loire, en Auvergne-Rhône-Alpes, ainsi que sur la Nouvelle-Aquitaine. Les températures pour ce vendredi matin, 18 degrés pour Brest et Cherbourg, 20 degrés pour Lille, 21 à Strasbourg et Paris, 21 également pour Biarritz, 22 à Bordeaux et Lyon, 22 également pour Toulouse, 25 à Nice et Marseille et 26 à Ajaccio. Pour l'après-midi, entre 24 et 29 degrés sur une moitié nord, il fera 24 en Bretagne et en Normandie, 26 sur l'Île-de-France, 27 sur les Hauts-de-France, 29 degrés sur le Grand Est. Dans la moitié sud, entre 26 et 33 degrés, il fera 26 à 27 degrés sur la Nouvelle-Aquitaine, 30 degrés sur l'Occitanie, 31 en Auvergne-Rhône-Alpes, 32 à 33 le long de la Méditerranée et 33 degrés pour la Corse.
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